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1: 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Il est 4h.

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1: 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Bonjour à tous. À la une de l'actualité, un nouvel élément dans le dossier sur la disparition de Liana dans le Gers. Le principal suspect est visé par une plainte pour viol sur mineur déposée en août 2025. Une mère accuse cet homme de 41 ans d'avoir agressé sexuellement sa fille de 10 ans. Le mis en cause n'a encore jamais été entendu dans cette affaire et reste présumé innocent. Deux nouvelles plaintes pour agression sexuelle visent Patrick Poivre d'Arvor. Le parquet de Nanterre confirme leur dépôt depuis le début de l'année. L'ancien présentateur de TF1 est déjà mis en examen pour viol depuis décembre 2023. À plus de 40 femmes ont témoigné contre PPDA dans cette affaire. L'ex-journaliste de 78 ans conteste l'ensemble des accusations. Trois personnes sont mortes à Paris en marge des célébrations de la victoire du PSG en Ligue des Champions le week-end dernier. Un motard de 23 ans a perdu la vie sur le périphérique. Deux autres personnes ont chuté dans la Seine. Plusieurs enquêtes ont été ouvertes par le parquet de Paris. Et on termine par du sport, du tennis. Jakub Mencik et Alexander Zverev rejoignent les demi-finales de Roland-Garros en éliminant hier respectivement Joao Fonseca et Rafael Rodar. C'est passé aussi pour Mira Andriva et Marta Kostiuk dans le tableau dames.
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3: En ce mercredi 3 juin sur Delta FM, terre des Camargues, une matinée avec un ciel dégagé, juste quelques nuages à l'horizon, rien de comparable à hier ou à demain. Dans l'après-midi, le temps devrait rester similaire. Au niveau des températures, la minimale sera à 17 et la maximale à 29 degrés. Le vent est également toujours présent aujourd'hui, 25 km/h en moyenne et des rafales pouvant atteindre les 50. Durant la nuit, le ciel va se voiler et pour la journée de demain, de la pluie est prévue selon Météo France. Moi, je vous souhaite une bonne journée et une bonne fête aux Kevin et aux Gavin.
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0: Bonjour à tous, voici l'horoscope de ce 3 juin. Avec les béliers, plein d'assurance et de confiance en vous, vous saurez vous affirmer. Les taureaux, vous avez l'âme rêveuse, laissez aller votre imagination, vous allez passer une très belle journée. Les gémeaux, utilisez votre charme, ce sera votre meilleure carte pour accéder au succès. Les cancers, votre esprit analytique et méthodique, on vous rendra bien des services aujourd'hui. Lion, sortez, bougez, c'est le moment de reprendre contact avec des amis que vous aviez perdus de vue. Vierge, la journée sera très intense sur tous les plans, mais vous allez parvenir à des accords intéressants. Balance, attention, un climat difficile va freiner vos élans, mais demain tout ira mieux. Scorpion, l'un de vos désirs secrets sera comblé par l'un des membres de votre famille. Les Sagittaires, des projets à deux vous permettront de vivre une journée affectivement ensoleillée. Les Capricornes, renoncez aux méthodes périmées si vous voulez être vraiment opérationnel. Les Verseaux, vos efforts vont enfin trouver un écho favorable. Et puis les Poissons, n'hésitez pas à confier vos aspirations à une oreille attentive. Vous serez écoutés. Très bonne journée à tous.
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1: Pendant longtemps, les horloges publiques étaient synchronisées via un système pneumatique. Une horloge mère imposait son heure en libérant une pulsation d'air comprimé acheminée via un vaste réseau de tuyaux jusqu'aux horloges publiques. Ce système fut utilisé en Europe, mais aussi aux États-Unis.
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Bonjour à tous, nous sommes aujourd'hui le 3 juin, journée où nous souhaitons une bonne fête au Kevin. Bon anniversaire à vous qui êtes né un 3 juin, c'est un point en commun que vous avez avec Raphaël Nadal, l'humoriste Greg Guillotin, Julie Gayet, Catherine Benguigui, Frédéric François, Raoul Castro, frère de Fidel Castro, et puis Joséphine Baker. Ça s'est passé un 3 juin 1944, c'est l'élection de Charles de Gaulle comme président du gouvernement provisoire de la République française. 1810, c'est la promulgation du code pénal français par Napoléon Ier. 1956, la SNCF supprime la troisième classe dans les trains français. 1987, c'est l'annonce de la naissance du groupe de luxe LVMH. Et puis le 3 juin 2006, c'est la proclamation de l'indépendance du Monténégro vis-à-vis de la Serbie et de l'ex-Yougoslavie. Le dicton du jour, le temps qu'il fait en juin le 3 sera le temps de tout le mois. Très bonne journée à tous.

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1: Votre soirée TV de ce mercredi 3 juin, coup de cœur du jour pour Asbestas. Antoine et sa femme Olga ont quitté la France pour s'installer dans un village isolé de Galice au nord-ouest de l'Espagne. Ensemble, ils exploitent une ferme biologique en tentant de construire une nouvelle vie au plus près de la nature. Malgré leurs efforts pour s'intégrer, ils restent perçus comme des étrangers par une partie des habitants du village. Cette méfiance crée peu à peu un climat de tension autour d'eux. La situation se complique lorsque Antoine s'oppose à un projet de parc éolien soutenu par plusieurs villageois. Convaincu que ce projet menace l'équilibre du territoire, il refuse de céder malgré les pressions. Cette position l'amène à entrer en conflit direct avec certains habitants, notamment les frères Xan et Lorenzo, qui voient dans ce projet une opportunité économique importante. À mesure que les désaccords s'intensifient, les relations deviennent de plus en plus hostiles, les provocations, les menaces et les affrontements se multiplient, faisant monter la tension au sein du village. Malgré la peur et l'isolement, Antoine et Olga restent fidèles à leurs convictions. Leur détermination risque cependant de les entraîner dans une confrontation aux conséquences dramatiques. Vous retrouverez Asbestas sur Arte. Également ce soir sur votre petit écran, sur TF1, vous retrouverez un épisode inédit de la série hospitalière Grey's Anatomy. France 2 vous propose en inédit une série dramatique, L'Or Bleu. M6 vous propose un jeu en inédit, Top Chef. Sur France 4, vous retrouverez de la musique, Renault Intime. TMC vous propose un film fantastique, Harry Potter et l'Ordre du Phénix. Sur Gulli, vous retrouverez la série humoristique, The Middle. C-Star vous propose un film de guerre, Midway. Sur T18, vous retrouverez une série judiciaire, Munch. Pour finir, sur TF1, série et film, vous retrouverez une comédie, Le Boulet. Des séries, des documentaires, des films, du direct, des rediffusions, il y en a pour tous les goûts. À la télévision. À bientôt et merci d'écouter Delta FM.
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2: Bonjour à tous. À la une de l'actualité, un nouvel élément dans le dossier sur la disparition de Liana dans le Gers. Le principal suspect est visé par une plainte pour viol sur mineur déposée en août 2025. Une mère accuse cet homme de 41 ans d'avoir agressé sexuellement sa fille de 10 ans. Le mis en cause n'a encore jamais été entendu dans cette affaire et reste présumé innocent. Deux nouvelles plaintes pour agression sexuelle visent Patrick Poivre d'Arvor. Le parquet de Nanterre confirme leur dépôt depuis le début de l'année. L'ancien présentateur de TF1 est déjà mis en examen pour viol depuis décembre 2023. À plus de 40 femmes ont témoigné contre PPDA dans cette affaire. L'ex-journaliste de 78 ans conteste l'ensemble des accusations. Trois personnes sont mortes à Paris en marge des célébrations de la victoire du PSG en Ligue des Champions le week-end dernier. Un motard de 23 ans a perdu la vie sur le périphérique. Deux autres personnes ont chuté dans la Seine. Plusieurs enquêtes ont été ouvertes par le parquet de Paris. Et on termine par du sport, du tennis. Jakub Mencik et Alexander Zverev rejoignent les demi-finales de Roland-Garros en éliminant hier respectivement Joao Fonseca et Rafael Rodar. C'est passé aussi pour Mira Andreeva et Marta Kostiuk dans le tableau dames.
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3: En ce mercredi 3 juin sur Delta FM, terre des Camargues, une matinée avec un ciel dégagé, juste quelques nuages à l'horizon, rien de comparable à hier ou à demain. Dans l'après-midi, le temps devrait rester similaire. Au niveau des températures, la minimale sera à 17 et la maximale à 29 degrés. Le vent est également toujours présent aujourd'hui, 25 km/h en moyenne et des rafales pouvant atteindre les 50. Durant la nuit, le ciel va se voiler et pour la journée de demain, de la pluie est prévue selon Météo France. Moi, je vous souhaite une bonne journée et une bonne fête aux Kevin et aux Gavin.
4: Salut à toutes et tous, quel plaisir de vous retrouver pour ouvrir ce mercredi ensemble. J'espère que vous avez le sourire, que vous soyez déjà au volant du côté de Lunel ou en train de vous préparer tranquillement vers vos voisins, vos verres. Eh bien on est ensemble jusqu'à 10h pour l'excellent matin sur le 88.9. On va faire le plein de vitamines musicales et d'infos locales. Merci en tout cas de votre fidélité. Et on commence ce voyage avec Maëlle qui nous rappelle que le temps presse. Voici Tic Tac sur Delta FM.

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1: Bonjour à tous, voici l'horoscope de ce 3 juin. Avec les béliers, plein d'assurance et de confiance en vous, vous saurez vous affirmer. Les taureaux, vous avez l'âme rêveuse, laissez aller votre imagination, vous allez passer une très belle journée. Les gémeaux, utilisez votre charme, ce sera votre meilleure carte pour accéder au succès. Les cancers, votre esprit analytique et méthodique en vous rendra bien des services aujourd'hui. Lion, sortez, bougez, c'est le moment de reprendre contact avec des amis que vous aviez perdu de vue. Vierge, la journée sera très intense sur tous les plans, mais vous allez parvenir à des accords intéressants. Balance, attention, un climat difficile va freiner vos élans, mais demain tout ira mieux. Scorpion, l'un de vos désirs secrets sera comblé par l'un des membres de votre famille. Les Sagittaires, des projets à deux vous permettront de vivre une journée effectivement ensoleillée. Les Capricornes, renoncez aux méthodes périmées si vous voulez être vraiment opérationnel. Les Verseaux, vos efforts vont enfin trouver un écho favorable. Et puis les Poissons, n'hésitez pas à confier vos aspirations à une oreille attentive. Vous serez écoutés. Très bonne journée à tous.

0: LNCO avec Bye Bye sur Delta FM Terre de Camargue. Et comme chaque jour, on retrouve Nicolas pour l'actualité locale et régionale.
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2: Bonjour à tous, un trentenaire a été interpellé après une intervention pour violence conjugale du côté de Vauvert. À l'arrivée des gendarmes, l'homme s'était enfermé dans les toilettes et a aspergé les militaires d'eau de Javel. Avant de viser également les pompiers et la police municipale, il a finalement été maîtrisé, alcoolisé, sous stupéfiant, placé en garde à vue puis en détention provisoire. Il sera jugé en comparution immédiate pour violence sur force de l'ordre, dégradation et usage de stupéfiants. Fin des recherches dans le département du Gard, la fillette de 3 ans portée disparue lundi a été retrouvée saine et sauve hier dans le département de la Drôme. Selon le parquet Nîmes, sa mère et un complice présumé ont été placés en garde à vue. Le père de l'enfant, lui, était toujours recherché hier soir. À Lunel, le parc des Petits Pins va perdre 123 arbres. Il est fermé depuis plusieurs semaines après de violents épisodes de vent. Le site fait l'objet d'une vaste opération de sécurisation. Un diagnostic de l'Office national des forêts a révélé que de nombreux arbres étaient fragilisés et présentaient un risque de chute. Les travaux d'abattage ont débuté lundi. Ils doivent durer 2 semaines. Le parc rouvrira une fois l'opération terminée, avant une replantation prévue à l'automne. Quelques chiffres après le salon de la police municipale qui s'est tenu à la Grande Motte. On en parlait sur notre antenne. L'événement a connu un record d'affluence pour cette 10e édition. Il était installé au Pasino. Il a réuni 75 exposants, plus de 1200 participants venus de toute la France et d'outre-mer. Organisé par l'association des œuvres sociales de la police municipale, le salon a présenté des formations, des équipements, de l'armement, des drones ou encore des véhicules. 3000 euros ont été récoltés pour une fillette atteint du syndrome de Rett, une édition marquée aussi par un don d'éthylotest à une commune malgache. Et puis les 24 heures Saint-Pierre reviennent à Palavas-les-Flots, ce sera les 13 et 14 juin pour cette 9e édition. 255 équipes sont déjà engagées pour soutenir la santé des enfants. Le village va ouvrir samedi dès 9h avant la cérémonie d'ouverture à 11h30, le départ symbolique des premières équipes. Le week-end sera rythmé par des animations, des concerts, des défis sportifs, le grand run 24 heures. La remise des prix aura lieu dimanche à 12h15. Pour clôturer cet événement solidaire devenu incontournable. Très bonne journée sur Delta FM.

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1: Les aliments bons pour les reins. La betterave, c'est un aliment ayant de nombreuses propriétés diurétiques et détoxifiantes qui favorisent la santé des reins. Riche en potassium, ce légume est recommandé pour renforcer et nettoyer les reins, le foie et la vésicule biliaire. Afin de profiter de ses bienfaits au maximum, il est conseillé de préparer un jus de betterave et de carottes ou de l'ajouter à des salades composées. Les myrtilles, ce sont des détoxifiants rénaux qui ont également des effets purificateurs pour la vessie. Leurs propriétés renforcent le fonctionnement des reins et les préviennent des infections, puisqu'elles empêchent les bactéries de se développer. Il est recommandé de boire un jus de myrtille à jeun. Les céréales complètes, ces aliments sont connus pour leur grand apport en fibres, ce qui génère l'élimination des toxines et des déchets. Les céréales aident à éliminer la rétention d'eau et désintoxiquent également les reins. Le céleri, cet aliment est composé d'eau, de sels minéraux et de vitamines. Grâce à ses composés et propriétés diurétiques, il est très conseillé pour nettoyer naturellement les reins et ainsi entraîner l'élimination des déchets. À consommer en jus, en infusion ou dans les salades composées. Les fraises, ce sont de puissants antioxydants qui aident à protéger les structures du corps cellulaire et qui préviennent les dommages oxydatifs. Inclure des fraises dans son régime alimentaire renforce la santé des reins, prévient les inflammations et aide à les nettoyer naturellement puisqu'elles permettent l'élimination des déchets de l'organisme. La pastèque, c'est l'un des meilleurs aliments qui permettent de soutenir les reins et de lutter contre les maladies des voies urinaires. Ce fruit délicieux est composé de 93% d'eau, ce qui correspond à seulement 20 calories au 100 grammes. C'est aussi un antioxydant puissant et une source de vitamines et de sels minéraux, comme le potassium et le magnésium. La pastèque est donc idéale pour les reins et pour prévenir les maladies telles que la cystite, la lithiase rénale, l'urétrite et la rétention d'eau. Enfin, le cresson. Il contient des propriétés diurétiques bonnes pour les reins. Cette plante prévient et lutte contre la formation de calculs dans les reins ou dans la vésicule, combat la rétention d'eau et favorise l'élimination des toxines.

Bonjour à tous, nous sommes aujourd'hui le 3 juin, journée où nous souhaitons une bonne fête au Kevin. Bon anniversaire à vous qui êtes né un 3 juin, c'est un point en commun que vous avez avec Raphaël Nadal, l'humoriste Greg Guillotin, Julie Gayet, Catherine Benguigui, Frédéric François, Raoul Castro, frère de Fidel Castro, et puis Joséphine Baker. Ça s'est passé un 3 juin 1944, c'est l'élection de Charles de Gaulle comme président du gouvernement provisoire de la République française. 1810, c'est la promulgation du code pénal français par Napoléon Ier. 1956, la SNCF supprime la troisième classe dans les trains français. 1987, c'est l'annonce de la naissance du groupe de luxe LVMH. Et puis le 3 juin 2006, eh bien c'est la proclamation de l'indépendance du Monténégro vis-à-vis de la Serbie et de l'ex-Yougoslavie. Le dicton du jour, le temps qu'il fait en juin le 3, sera le temps de tout le mois. Très bonne journée à tous.

2120, on vient de le découvrir ce son avec All The Words, un groupe qui nous vient tout droit de la banlieue de Montréal et qui apporte ce petit vent de fraîcheur québécoise sur Delta FM. Allez, ce mercredi, eh bien, c'est le jour que vous préférez car on ressort les dossiers, c'est l'heure du hit sans lendemain. Alors, quel est le principe ? Eh bien, c'est un titre qui a squatté le sommet des charts que tout le monde a fredonné avant que l'artiste ne disparaisse des radars, ou presque. Eh bien, ce matin, on remonte en 2002. À l'époque, on ne parlait que d'elle, de son R&B millimétré et de son sourire. Aujourd'hui, on la connaît surtout en France pour être l'épouse d'un certain M. Pokora, avec qui elle file le parfait amour. Mais saviez-vous qu'elle est toujours très active aux USA comme actrice et entrepreneuse ? Musicalement, elle n'a jamais réussi à transformer l'essai après ce raz-de-marée. Mais quel plaisir de réentendre ce gimmick qui n'a pas pris une ride. On se replonge donc dans l'ambiance avec Christina Milian, When You Look At Me. C'est pour vous sur Delta FM Terre de Camargue.

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1: Bonjour à tous, à la une de l'actu sportive du tennis, on connaît les deux premières demi-finales de Roland-Garros. Chez les hommes, l'Allemand Alexander Zverev sera opposé au Tchèque Jakub Mensik qui a sorti le Brésilien João Fonseca en 3-7. Chez les femmes, la Russe Mira Andreeva affrontera l'Ukrainienne Marta Kostyuk. Suite des quarts de finale aujourd'hui, le Canadien Félix Auger-Aliassime face à l'Italien Fabio Comoli et un duel 100% italien entre Matteo Berrettini et Matteo Arnaldi. Chez les femmes, la Russe Anna Kalinskaya sera opposée à la Polonaise Maya Szwalinska et la Biélorusse Arina Sabalenka à la Russe Diana Schneider. En basket, suite des demi-finales du championnat de France, Cholet prend l'avantage face au Paris Basketball. Les Choletais se sont imposés 90-89 sur le parquet des Parisiens. Place ce soir au match 2 de la demi-finale entre Monaco et Nanterre 92. C'est à suivre à partir de 20h. Monaco mène pour le moment 1-0 dans la série. Également en basket, réglez votre réveil, c'est le début de la finale NBA. Les San Antonio Spurs affronte les New York Knicks. Wembanyama tentera de décrocher le titre de la Ligue américaine pour sa troisième saison seulement. Premier match à 2h30 du matin. Et puis du volley avec la suite de la Ligue des Nations féminines. L'équipe de France affronte le Japon ce soir. Début de la rencontre à 22h30. Voilà pour l'essentiel de l'actu sportive.

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2: Dans votre agenda de ce mercredi 3 juin sur Delta FM Terre de Camargue, à Aiguemorte, le rendez-vous Ciné-Kid du cinéma Marcel Pagnol invite les jeunes à embarquer pour une aventure pleine de tendresse avec l'Odyssée de Céleste. Ce film d'animation accessible dès 3 ans raconte l'histoire de Céleste qui rêve depuis toujours de devenir astronaute. Lorsqu'elle part enfin dans l'espace, elle doit se séparer de son fidèle robot, son meilleur ami. Une histoire poétique qui aborde l'amitié, la séparation et l'espoir à trouver un voyage touchant destiné aux enfants comme aux parents. Ciné Kid, l'Odyssée de Céleste sera retrouvé ce mercredi 3 juin à 10h au cinéma Marcel Pagnol à Aiguemorte. Au Gros du Roi, les amateurs d'écriture et d'imagination ont rendez-vous pour un atelier créatif ouvert à tous. Petite chose d'écriture et d'imagination propose de jouer avec les mots, inventer des personnages, construire des histoires et laisser libre cours à sa créativité dans un cadre bienveillant et convivial. Un moment de partage idéal pour celles et ceux qui aiment écrire ou qui souhaitent simplement explorer leur imagination. Atelier Petites Choses d'écriture et d'imagination sera retrouvé ce mercredi 3 juin de 18h à 19h à la médiathèque du Gros du Roi. À Montpellier, la mezzo-soprano Karine Deschaillé, l'une des plus grandes voix lyriques françaises, propose une soirée musicale d'exception accompagnée au piano par Dominique Plancard. Le programme réunira des classiques dans le cadre élégant d'un concert intimiste. Les spectateurs pourront également profiter d'un rafraîchissement à leur arrivée et prolonger la soirée avec une formule gourmande proposée après le spectacle. Le concert de Karine Deschaillé et de Dominique Plancard sera retrouvé ce mercredi 3 juin. L'ouverture des portes est à 19h15 et le concert commence à 20h à Montpellier. Bonne sortie à vous avec Delta FM.
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2: Et comme chaque semaine, on retrouve Objectif Ciné, votre rendez-vous cinématographique de la semaine. Et comme chaque semaine, je suis en compagnie de notre expert cinéma sur Delta FM. Il s'agit bien évidemment de Jean-Marie Amoros. Bonjour Jean-Marie.
3: Bonjour Tom, bonjour à tous.
2: Comment ça va?
3: Bah écoutez, ça va bien, on sort un peu de la canicule, c'est bien.
2: Ouais, enfin, c'est pas trop tôt.
3: On va arrêter de perdre des auditeurs.
2: Bah ouais, hein. Enfin non, on les garde avec nous quand même. Hein.
3: Oh, voilà.
2: On parle de quoi cette semaine, Jean-Marie?
3: On va commencer par parler de Nicolas Cage. Vous savez, c'est le neveu de Francis Ford Coppola.
2: Ah bah non, je ne savais même pas.
3: Ah, vous saviez pas?
2: Bah
3: si, si, Nicolas Cage, c'est le neveu de Coppola. C'est-à-dire que c'est le fils du frère de Coppola.
2: D'accord, ok.
3: S'appelait Auguste, je crois, un truc
2: tonton,
3: comme ça.
2: Tonton Francis.
3: C'est ça.
2: Okay.
3: Et donc, c'est pour ça qu'au début de sa carrière, il a voulu éviter de se faire appeler, parce que son vrai nom, c'est Nicolas Kim Coppola.
2: D'accord, ok.
3: Il a gardé Nicolas quand même, mais il a changé. Eh ben, il vient d'annoncer qu'il a officiellement changé de nom et abandonné le nom du célèbre cinéaste. Il a déclaré, je suis Nicolas Cage dans la vie et je suis Nicolas Cage à l'écran. C'est
2: d'accord.
3: Une décision qu'il a justifiée par son envie d'exister par lui-même plutôt que par la filiation. Mieux vaut être le patriarche de sa propre petite famille que le cousin farfelu en marge de celle des autres. Alors j'ai décidé d'assumer d'être Cage.
2: D'accord.
3: Ça a également été l'occasion pour lui de revenir sur le choix de son nom de scène. Pourquoi Cage? Et en fait, il a dit que Cage, c'était un nom qu'il aimait bien croiser dans les comics à l'époque. Il a dit, je trouvais qu'il avait belle allure, je souhaitais également avoir un pseudonyme efficace. Je cherchais un nom comme James Dean, quelque chose de court et simple. Alors, il a aussi ajouté que l'orthographe à la française de son prénom, Nicolas, on dit Nicolas, mais normalement en anglais il y a un H, lui avait souvent posé des problèmes parce qu'évidemment tout le monde voulait lui rajouter un H. Voilà, voilà,
2: d'accord.
3: voilà. C'est limite une news dont tout le monde se fout, non?
2: Ouais, c'est limite. Je suis d'accord avec vous.
3: On n'est pas loin.
2: Mais ça reste intéressant, hein. Ça reste
3: voilà.
2: Intéressant. Bon. On enchaîne avec quoi?
3: Avec les Oscars.
2: Ah.
3: Alors je sais, c'est pas le moment, vous me direz. Mais l'Académie des Oscars vient d'annoncer un grand changement pour la catégorie du meilleur acteur et actrice, évidemment. C'est la révolution. Attention, désormais, un même acteur ou une même actrice pourra être nommé plusieurs fois dans la même catégorie, meilleur acteur ou meilleur second rôle. Si ses performances dans deux films différents, ou plus hein, même, figurent parmi les cinq plus votés. Jusqu'ici, c'était impossible. Si deux rôles d'un même comédien entraient dans le top 5, seul le mieux classé survivait. Et donc ça avait comme résultat des stratégies parfois un peu tordues où les studios descendaient un rôle principal en second rôle pour éviter de se faire concurrence dans la catégorie reine. Voilà.
2: Ah oui.
3: Donc, avec ce changement, cette fois-ci dans la catégorie. Donc autre changement, pardon. Cette fois-ci, c'est dans la catégorie meilleur film international. C'est l'autre énorme révolution. Désormais, plusieurs films d'un même pays peuvent être nommés et un film peut se qualifier sans être choisi par son pays.
2: D'accord, waouh.
3: Pour ça, il va falloir qu'il gagne un grand prix en festival. Alors, soit au Festival de Cannes, soit à la Mostra de Venise, soit à Berlin, soit à Sundance, ou soit à Toronto. Voilà.
2: Okay.
3: Donc c'est une évolution qui corrige une absurdité bien, bien connue. Et ça a été illustré, par exemple, par Anatomie d'une chute
2: et
3: de
2: oui.
3: Justine Triet. Elle a été Palme d'Or, mais elle n'a pas été sélectionnée par la France aux Oscars. Désormais, un film regardé dans son pays aurait une vraie seconde chance d'être parmi les nommés.
2: D'accord, ok.
3: Voilà.
2: Non, c'est intéressant quand même.
3: Ça vous inspire pas beaucoup, on dirait.
2: Si, mais j'étais en train de réfléchir et je me suis dit, ça voudrait dire que peut-être dans quelques années, on pourrait voir Lady Gaga trois fois dans Meilleure Actrice ou.
3: Exactement.
2: Enfin, Lady Gaga, bon, qui est chanteuse, mais qui avait pas mal tourné, je crois, les dernières années.
3: Oui, ces derniers temps.
2: Margot Robbie, par exemple, aussi. Okay.
3: Oui, c'est vrai qu'il y a beaucoup d'acteurs qui sont assez prolixes et qui sortent pas qu'un film ou deux par an.
2: Et oui.
3: Donc, ça peut être
2: mais
3: pas
2: bon.
3: Mal.
2: Pour le coup, croisons les doigts pour le meilleur film international qui est plusieurs films français. Hein. On est on est bon quand même, donc croisons les doigts, oui. On sait jamais.
3: Bah, ça va peut-être changer la donne. Écoute, on en reparlera au moment de l'annonce du film qui représentera la France aux prochains Oscars.
2: Eh bien, avec grand plaisir. On enchaîne avec quoi ?
3: On va parler d'un de vos chouchous, je sais que vous l'aimez beaucoup, JCVD.
2: Ah bah oui, évidemment. On l'adore.
3: Van Damme. Il revient à 65 ans avec un grand film d'action. Qui se déroulera pendant la Seconde Guerre mondiale et qui est inspiré de faits réels. Ça va s'appeler Red Pacific et ça se présente comme un thriller de guerre explosif qui nous plongera dans les heures les plus sombres de l'après Pearl Harbor, donc durant la Seconde Guerre mondiale. Donc je vous raconte un peu, le capitaine William Pierce, donc Van Damme, commandant du sous-marin franco-américain aussi redouté que décoré, se voit confier une mission suicide, infiltrer une unité d'élite de Marines en plein territoire ennemi au cœur des eaux contrôlées par les forces japonaises.
2: Oh, wow.
3: Ça a l'air vachement bien. Leur cible, un avant-poste stratégique capable de changer le cours de la guerre. Entre tensions extrêmes, combats sous haute pression et opérations clandestines sans retour possible, chaque décision peut faire basculer le destin du Pacifique.
2: Oh, waouh.
3: Ça va être formidable. D'après les producteurs, Red Pacific est une histoire de courage, de sacrifice et de leadership sous une pression extrême, avec Jean-Claude Van Damme dans le rôle du capitaine Pierce apportant toute son intensité et sa présence à l'écran. Alors c'est vrai que Van Damme, bah, il est quand même très très bien connu pour l'intensité et la présence de son jeu. Hein. C'est vrai que tout le monde, quand on pense à Van Damme, on pense tout de suite intensité, présence de jeu. C'est le premier truc qui nous vient à l'esprit.
2: C'est une évidence.
3: Voilà. Bon, bref. Donc, comme d'habitude, je vous tiendrai au courant au moment de la sortie, parce que c'est pas encore tourné, il n'y a pas de date de sortie.
2: Bon, eh ben merci Jean-Marie, on se tiendra
3: avec
2: au
3: plaisir.
2: Courant. On termine avec quoi ?
3: Vous avez hâte. si je vous dis Poupoupidou, vous pensez à quoi ?
2: À Marilyn Monroe.
3: Ah non.
2: Non.
3: Poupoupidou, c'est Betty Boop.
2: Ah, ok, mais, d'accord.
3: Alors, je sais pas si ça vous parle, Betty Boop, Tom.
2: Oui, le cartoon. Enfin, le.
3: Voilà, exactement.
2: Oui.
3: À l'origine, elle avait même été pensée comme une version anthropomorphe d'un caniche français.
2: D'accord.
3: C'est pour ça qu'elle a des petites boucles. Et évidemment, comme vous le dites, elle est aujourd'hui considérée comme l'un des premiers et des plus célèbres sex-symboles de l'animation. Elle est apparue dans plus de 100 cartoons entre 1930 et 1939. Ça date, hein. Eh bien, 8 décennies plus tard, Betty Boop va avoir les honneurs d'un long métrage en prise de vue réelle. Ils savent vraiment pas quoi inventer. L'œuvre s'intéressera à l'origine et à l'évolution de Betty Boop à travers le regard de son créateur, qui s'appelle Max Fleischer, en examinant

0: Américains, hein, voilà,
1: Voilà.
0: ils nous surprendront ou pas.
1: Toujours,
0: toujours. Bon, et bah, très bien, merci beaucoup Jean-Marie pour toutes ces actualités. Et on se retrouve évidemment la semaine prochaine pour une nouvelle semaine d'infos cinématographiques.
1: Avec grand plaisir, à la semaine prochaine.
0: À la semaine prochaine.
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1: Noé Préjevaux avec À nous sur le 88.9. Eh bien, la première heure s'achève, mais le reste, le meilleur reste à venir. Dans un instant, après les infos de 8h et la météo, on sort l'agenda pour faire le tour des journées mondiales. Entre les vélos et les naturistes, vous allez voir que le programme est chargé. Restez bien avec nous en Terre de Camargue. On finit l'heure avec Darwin Experience et le titre Home. On se retrouve.
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4: Bonjour à tous. À la une de l'actualité, un nouvel élément dans le dossier sur la disparition de Liana dans le Gers. Le principal suspect est visé par une plainte pour viol sur

0: mineur déposé en août 2025. Une mère accuse cet homme de 41 ans d'avoir agressé sexuellement sa fille de 10 ans. Le mis en cause n'a encore jamais été entendu dans cette affaire et reste présumé innocent. Deux nouvelles plaintes pour agression sexuelle visent Patrick Poivre d'Arvor. Le parquet de Nanterre confirme leur dépôt depuis le début de l'année. L'ancien présentateur de TF1 est déjà mis en examen pour viol depuis décembre 2023. À plus de 40 femmes ont témoigné contre PPDA dans cette affaire. L'ex-journaliste de 78 ans conteste l'ensemble des accusations. Trois personnes sont mortes à Paris en marge des célébrations de la victoire du PSG en Ligue des Champions le week-end dernier. Un motard de 23 ans a perdu la vie sur le périphérique. Deux autres personnes ont chuté dans la Seine. Plusieurs enquêtes ont été ouvertes par le parquet de Paris. Et on termine par du sport, du tennis. Jakub Mencik et Alexander Zverev rejoignent les demi-finales de Roland-Garros en éliminant hier respectivement Joao Fonseca et Raphaël Rodar. C'est passé aussi pour Mira Andreeva et Marta Kostiuk dans le tableau dames.
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2: En ce mercredi 3 juin sur Delta FM, terre des Camargues, une matinée avec un ciel dégagé, juste quelques nuages à l'horizon, rien de comparable à hier ou à demain. Dans l'après-midi, le temps devrait rester similaire. Au niveau des températures, la minimale sera à 17 et la maximale à 29 degrés. Le vent est également toujours présent aujourd'hui, 25 km/h en moyenne et des rafales pouvant atteindre les 50. Durant la nuit, le ciel va se voiler et pour la journée de demain, de la pluie est prévue selon Météo France. Moi, je vous souhaite une bonne journée et une bonne fête aux Kevin et aux Gavin.
3: Deuxième heure pour l'excellent matin, très heureux de vous accompagner sur le 88.9. Si vous nous rejoignez, bienvenue dans votre matinale préférée. On a de la musique, du soleil et bientôt toutes les infos qu'il vous faut pour briller en société aujourd'hui. Mais d'abord, un peu de poésie, Manu Chao et Letty, c'est sur Tutevas et c'est sur Delta FM.

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2: Bonjour à tous, voici l'horoscope de ce 3 juin. Avec les béliers, plein d'assurance et de confiance en vous, vous saurez vous affirmer. Les taureaux, vous avez l'âme rêveuse, laissez aller votre imagination, vous allez passer une très belle journée. Les gémeaux, utilisez votre charme, ce sera votre meilleure carte pour accéder au succès. Les cancers, votre esprit analytique et méthodique, on vous rendra bien des services aujourd'hui. Lion, sortez, bougez, c'est le moment de reprendre contact avec des amis que vous aviez perdu de vue. Vierge, la journée sera très intense sur tous les plans, mais vous allez parvenir à des accords intéressants. Balance, attention, un climat difficile va freiner vos élans, mais demain tout ira mieux. Scorpion, l'un de vos désirs secrets sera comblé par l'un des membres de votre famille. Les Sagittaires, des projets à deux vous permettront de vivre une journée affectivement ensoleillée. Les Capricornes, renoncez aux méthodes périmées si vous voulez être vraiment opérationnel. Les Verseaux, vos efforts vont enfin trouver un écho favorable. Et puis les Poissons, n'hésitez pas à confier vos aspirations à une oreille attentive. Vous serez écoutés. Très bonne journée à tous.

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0: La Bailaora sur Delta FM Terre de Camargue. Et tout de suite, on retrouve Nicolas pour l'actualité locale et régionale.
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2: Bonjour à tous, un trentenaire a été interpellé après une intervention pour violence conjugale du côté de Vauvert. À l'arrivée des gendarmes, l'homme s'était enfermé dans les toilettes et a aspergé les militaires d'eau de Javel. Avant de viser également les pompiers et la police municipale, il a finalement été maîtrisé, alcoolisé, sous stupéfiant, placé en garde à vue puis en détention provisoire. Il sera jugé en comparution immédiate pour violence sur force de l'ordre, dégradation et usage de stupéfiants. Fin des recherches dans le département du Gard, la fillette de 3 ans portée disparue lundi a été retrouvée saine et sauve hier dans le département de la Drôme. Selon le parquet de Nîmes, sa mère et un complice présumé ont été placés en garde à vue. Le père de l'enfant, lui, était toujours recherché hier soir. À Lunel, le parc des Petits Pins va perdre 123 arbres. Il est fermé depuis plusieurs semaines après de violents épisodes de vent. Le site fait l'objet d'une vaste opération de sécurisation. Un diagnostic de l'Office national des forêts a révélé que de nombreux arbres étaient fragilisés et présentaient un risque de chute. Les travaux d'abattage ont débuté lundi. Ils doivent durer 2 semaines. Le parc rouvrira une fois l'opération terminée, avant une replantation prévue à l'automne. Quelques chiffres après le salon de la police municipale qui s'est tenu à la Grande Motte. On en parlait sur notre antenne. L'événement a connu un record d'affluence pour cette 10e édition. Il était installé au Pasino. Il a réuni 75 exposants, plus de 1200 participants venus de toute la France et d'outre-mer. Organisé par l'association des œuvres sociales de la police municipale, le salon a présenté des formations, des équipements, de l'armement, des drones ou encore des véhicules. 3000 euros ont été récoltés pour une fillette atteinte du syndrome de Rett. Une édition marquée aussi par un don des Tilotest à une commune malgache. Et puis les 24 heures Saint-Pierre reviennent à Palavas-les-Flots, ce sera les 13 et 14 juin pour cette 9e édition. 255 équipes sont déjà engagées pour soutenir la santé des enfants. Le village va ouvrir samedi dès 9h avant la cérémonie d'ouverture à 11h30, le départ symbolique des premières équipes. Le week-end sera rythmé par des animations, des concerts, des défis sportifs, le grand run 24 heures. La remise des prix aura lieu dimanche à 12h15 pour clôturer cet événement solidaire devenu incontournable. Très bonne journée sur Delta FM. We'll be right back.

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1: Votre soirée TV de ce mercredi 3 juin, coup de cœur du jour pour Asbestas. Antoine et sa femme Olga ont quitté la France pour s'installer dans un village isolé de Galice, au nord-ouest de l'Espagne. Ensemble, ils exploitent une ferme biologique en tentant de construire une nouvelle vie au plus près de la nature. Malgré leurs efforts pour s'intégrer, ils restent perçus comme des étrangers par une partie des habitants du village. Cette méfiance crée peu à peu un climat de tension autour d'eux. La situation se complique lorsque Antoine s'oppose à un projet de parc éolien soutenu par plusieurs villageois. Convaincu que ce projet menace l'équilibre du territoire, il refuse de céder malgré les pressions. Cette position l'amène à entrer en conflit direct avec certains habitants, notamment les frères Xan et Lorenzo, qui voient dans ce projet une opportunité économique importante. À mesure que les désaccords s'intensifient, les relations deviennent de plus en plus hostiles, les provocations, les menaces et les affrontements se multiplient, faisant monter la tension au sein du village. Malgré la peur et l'isolement, Antoine et Olga restent fidèles à leurs convictions. Leur détermination risque cependant de les entraîner dans une confrontation aux conséquences dramatiques. Vous retrouverez Asbestas sur Arte. Également ce soir sur votre petit écran, sur TF1, vous retrouverez un épisode inédit de la série hospitalière Grey's Anatomy. France 2 vous propose en inédit une série dramatique, L'Or Bleu. M6 vous propose un jeu en inédit, Top Chef. Sur France 4, vous retrouverez de la musique, Renault Intime. TMC vous propose un film fantastique, Harry Potter et l'Ordre du Phénix. Sur Gulli, vous retrouverez la série humoristique, The Middle. C-Star vous propose un film de guerre, Midway. Sur T18, vous retrouverez une série judiciaire, Munch. Pour finir, sur TF1, série et film, vous retrouverez une comédie, Le Boulet. Des séries, des documentaires, des films, du direct, des rediffusions. Il y en a pour tous les goûts. À la télévision. À bientôt et merci d'écouter Delta FM.
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Sam Fender et Olivia Dean avec Rain Me In sur Delta FM Terre de Camargue. Allez, on fait le point sur les journées mondiales de la semaine. Et il y a de quoi dire. Aujourd'hui, ce mercredi, c'est la journée mondiale du vélo. Et oui, créée par l'ONU en 2018, elle n'est pas juste là pour nous inciter à pédaler, mais pour rappeler que le vélo est un outil de développement durable et de santé accessible à tous. Alors, un clin d'œil à ceux qui traversaient Aiguemort à bicyclette ce matin. Demain, jeudi, préparez la crème solaire, c'est la journée mondiale du naturisme. L'idée est de prôner le respect de soi et des autres dans le plus simple appareil, à coupler avec aussi la journée des sentiers. Mais attention aux ronces. Vendredi, c'est la journée cruciale avec l'environnement. Une journée qui existe depuis 1972 pour nous sensibiliser à la protection de notre planète. Un sujet qui nous touche de près ici, en zone protégée. Samedi, c'est plus léger. C'est la mini-jupe qui est à l'honneur. On célèbre l'audace de Marie Kant qui, dans les années 60, a révolutionné la mode et libéré la silhouette féminine. Dimanche, on finit en sport avec la course à pied, mais aussi les martinets. Saviez-vous d'ailleurs que ces oiseaux passent quasiment toute leur vie en l'air? Ils dorment, mangent et s'accouplent en volant. C'est fascinant quand même. Et lundi, on pensera à nos plages avec les océans. Et mardi, c'est la journée mondiale des archives pour ne jamais oublier notre histoire. Un sacré programme, comme je vous l'ai dit, pour votre semaine. Allez, on repart en musique avec Catherine Van Doesburg, Minuit et moi sur Delta FM.

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1: Et aujourd'hui dans Serial Streamer, c'est le rendez-vous de la semaine. Alors Kaya Nakamura s'apprête à remplir 3 fois le Stade de France les 29, 30 et 31 mai pour défendre son album Destiné. Prime Video vient d'annoncer un dispositif exceptionnel. Son 2e concert, prévu ce samedi 30 mai, sera retransmis en direct et en intégralité dès 20h30. Accessible sans surcoût pour les abonnés Prime, le show sera également diffusé sur Amazon Music, Fire TV et la chaîne Twitch d'Amazon Music FR. Un moyen idéal pour la plateforme de capter l'immense communauté de l'artiste. 240 000 billets se sont arrachés en quelques jours, d'autant que la soirée de samedi sera hautement concurrentielle avec la finale de la Ligue des Champions opposant le PSG à Arsenal et les concerts de Damso à la Défense Arena. La première partie, 100% féminine, mettra en avant des artistes comme Merveille ou DJ Shiva. Également dans l'actualité, Netflix propose un premier teaser explosif pour Enola Holmes 3. Et oui, la jeune détective reprend officiellement du service. Netflix a dévoilé les premières images d'Enola Holmes 3 dont la sortie est calée au 1er juillet prochain. Et le moins que l'on puisse dire, c'est que les plans de mariage de la jeune femme, toujours incarnée par Millie Bobby Brown, avec le vicomte Tevkesbury, vont être sérieusement bousculés. Le teaser montre une Enola en robe blanche, fusil à la main, contrainte de s'envoler pour Malte après le kidnapping de son illustre grand frère Sherlock Holmes. Écrit par Jack Thorne et réalisé par Philippe Barantini, ce 3e opus s'offre un casting prestigieux avec Himesh Patel dans le rôle de John Watson, Sharon Duncan Bradsver sous les traits de Moriarty et le retour d'Helena Bonham Carter. Après les cartons des 2 premiers volets, Netflix tient là son premier gros blockbuster de l'été. Et pour finir, annoncée initialement pour le début de l'année, la série documentaire Food Samurai arrivera finalement sur Disney+ à la rentrée prochaine. Ce programme, réalisé par Eric Nebo, suit les coulisses du tout premier voyage au Japon du chef étoilé Maurice Ako, accompagné de son chef pâtissier Théo Segretin. Bien qu'il infuse la gastronomie japonaise dans son restaurant parisien Mosuke, le jeune chef n'avait encore jamais foulé le sol nippon. On le suivra à travers un défi de taille imposé par de grands maîtres locaux, maîtriser les 5 éléments traditionnels, l'eau, la terre, le feu, l'air et le vide, pour les assembler dans un bento unique servi dans une époque de rue à Osaka. Pour ce périple gourmand et humain, le chef pourra compter sur la présence d'invités de marque, parmi lesquels le chef Pierre Gagnaire et l'acteur Omar Sy. Et bien voilà, c'est tout pour cette semaine dans Serial Streamer sur Delta FM.

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1: Au Gros-du-Roi, une opportunité scientifique est à pourvoir pour la saison estivale. Un poste de technicien ou technicienne de laboratoire en intérim pour assurer le suivi de la qualité des eaux. Sous la responsabilité du responsable d'exploitation de la station d'épuration, vous jouerez un rôle déterminant pour la sécurité des vacanciers. Vos missions débuteront chaque matin à 5h par les prélèvements sur le terrain, 6 plages et 4 points en milieu naturel. De retour au laboratoire, vous réaliserez les analyses biologiques par méthode qPCR, interpréterez les résultats et assurerez leur saisie sur les plateformes dédiées. Vous serez également garant de l'entretien du matériel et du suivi des stocks de réactifs. Et le profil recherché possède au minimum un Bac+2 dans les domaines de la chimie, de la biologie ou des métiers de l'eau, type BTS, Anabiotech, Gémeaux ou DUT Génie Biologique. Une première expérience, même en stage ou alternance, incluant des prélèvements ou des analyses microbiologiques, est exigée. Le permis B est obligatoire pour assurer les déplacements quotidiens avec le véhicule de service. Le contrat en intérim est prévu pour une durée de 62 jours, donc environ 2 mois, sur une base de 37 heures par semaine. Le rythme de travail est très spécifique. Vous travaillerez 6 jours consécutifs suivis de 3 jours de repos avec des horaires matinaux de 5h à 11h. La rémunération est fixée à 13,12 euros brut par heure.
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0: Tuesday et Miles Smith avec Blink Twice sur le 88.9. Et oui, le temps passe vite quand on est bien ensemble. Dans la prochaine heure, on parlera de gastronomie locale avec les printanières du Pays de l'Or et un invité de marque. On approche aussi du moment où je vous annoncerai l'hymne officiel de l'événement sportif planétaire qui commence dans quelques jours. Voici Patrick Fiori avec Il paraît tout de suite. Les infos de 9h, c'est juste après.
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2: Bonjour à tous. À la une de l'actualité, le trafic aérien suspendu au Koweït, touché par des drones iraniens. Plusieurs personnes sont blessées. Des vols ont été détournés après des dégâts signalés sur un terminal de l'aéroport international. Téhéran affirme avoir riposté à des frappes américaines en visant des installations militaires dans la région. Le cessez-le-feu reste fragile. En France, l'Assemblée nationale a définitivement adopté la réforme de l'assurance chômage concernant les ruptures conventionnelles. Le texte prévoit de réduire de 18 à 15 mois la durée maximale d'indemnisation, l'objectif réaliser jusqu'à 800 millions d'euros d'économies par an et favoriser le retour à l'emploi, une mesure critiquée par la gauche. Un nouvel élément dans le dossier sur la disparition de Liana dans le Gers. Le principal suspect est visé par une plainte pour viol sur mineur déposée en août dernier. Une mère accuse cet homme de 41 ans d'avoir agressé sexuellement sa fille de

0: 6 ans. Le mis en cause n'a encore jamais été entendu dans cette affaire et reste présumé innocent. Et en basket, réglez votre réveil. C'est le début de la finale NBA. Les Spurs affrontent les New York Knicks. Premier match la nuit prochaine à 2h30 du matin. Et le premier à 4 victoires remportera la série et le trophée qui va avec.
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2: En ce mercredi 3 juin sur Delta FM, terre des Camargues, une matinée avec un ciel dégagé, juste quelques nuages à l'horizon, rien de comparable à hier ou à demain. Dans l'après-midi, le temps devrait rester similaire. Au niveau des températures, la minimale sera 17 et la maximale à 29 degrés. Le vent est également toujours présent aujourd'hui, 25 km/h en moyenne et des rafales pouvant atteindre les 50. Durant la nuit, le ciel va se voiler et pour la journée de demain, de la pluie est prévue selon Météo France. Moi, je vous souhaite une bonne journée et une bonne fête aux Kevin et aux Gavin.
3: C'est la dernière ligne droite pour l'excellent matin. Merci d'être là, que vous soyez au Gros du Roi, à Palavas ou du côté de Sommières. On profite de ces dernières 60 minutes ensemble dans une ambiance chill et conviviale. Gabi Hartmann, India Song, c'est la douceur du matin sur Delta FM.

Bonjour à tous, nous sommes aujourd'hui le 3 juin, journée où nous souhaitons une bonne fête au Kevin. Bon anniversaire à vous qui êtes né un 3 juin, c'est un point en commun que vous avez avec Raphaël Nadal, l'humoriste Greg Guillotin, Julie Gayet, Catherine Benguigui, Frédéric François, Raoul Castro, frère de Fidel Castro, et puis Joséphine Baker. Ça s'est passé un 3 juin 1944, c'est l'élection de Charles de Gaulle comme président du gouvernement provisoire de la République française. 1810, c'est la promulgation du code pénal français par Napoléon Ier. 1956, la SNCF supprime la troisième classe dans les trains français. 1987, c'est l'annonce de la naissance du groupe de luxe LVMH. Et puis le 3 juin 2006, eh bien c'est la proclamation de l'indépendance du Monténégro vis-à-vis de la Serbie et de l'ex-Yougoslavie. Le dicton du jour, le temps qu'il fait en juin le 3 sera le temps de tout le mois. Très bonne journée à tous.

0: Nina Louise avec Miroir Miroir sur votre radio Inter de Camargue. Et tout de suite, pour retrouver l'actualité locale et régionale, eh bien voici Nicolas.
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2: Bonjour à tous, un trentenaire a été interpellé après une intervention pour violence conjugale du côté de Vauvert. À l'arrivée des gendarmes, l'homme s'était enfermé dans les toilettes et a aspergé les militaires d'eau de Javel. Avant de viser également les pompiers et la police municipale, il a finalement été maîtrisé, alcoolisé, sous stupéfiant, placé en garde à vue puis en détention provisoire. Il sera jugé en comparution immédiate pour violence sur force de l'ordre, dégradation et usage de stupéfiants. Fin des recherches dans le département du Gard, la fillette de 3 ans portée disparue lundi a été retrouvée saine et sauve hier dans le département de la Drôme. Selon le parquet Nîmes, sa mère et un complice présumé ont été placés en garde à vue. Le père de l'enfant, lui, était toujours recherché hier soir. À Lunel, le parc des Petits Pins va perdre 123 arbres. Il est fermé depuis plusieurs semaines après de violents épisodes de vent. Le site fait l'objet d'une vaste opération de sécurisation. Un diagnostic de l'Office national des forêts a révélé que de nombreux arbres étaient fragilisés et présentaient un risque de chute. Les travaux d'abattage ont débuté lundi. Ils doivent durer 2 semaines. Le parc rouvrira une fois l'opération terminée avant une replantation prévue à l'automne. Quelques chiffres après le salon de la police municipale qui s'est tenu à la Grande Motte, on en parlait sur notre antenne. L'événement a connu un record d'affluence pour cette 10e édition. Il était installé au Pasino. Il a réuni 75 exposants, plus de 1200 participants venus de toute la France et d'outre-mer. Organisé par l'association des œuvres sociales de la police municipale, le salon a présenté des formations, des équipements, de l'armement, des drones ou encore des véhicules. 3000 euros ont été récoltés pour une fillette atteinte du syndrome de Rett. Une édition marquée aussi par un don d'éthylotest et une commune malgache. Et puis les 24 heures Saint-Pierre reviennent à Palavas-les-Flots, ce sera les 13 et 14 juin pour cette 9e édition. 255 équipes sont déjà engagées pour soutenir la santé des enfants. Le village va ouvrir samedi dès 9h avant la cérémonie d'ouverture à 11h30, le départ symbolique des premières équipes. Le week-end sera rythmé par des animations, des concerts, des défis sportifs, le grand run 24h. La remise des prix aura lieu dimanche à 12h15 pour clôturer cet événement solidaire devenu incontournable. Très bonne journée sur Delta FM.

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2: Dans votre agenda de ce mercredi 3 juin sur Delta FM Terre de Camargue, à Aiguemorte, le rendez-vous Ciné-Kid du cinéma Marcel Pagnol invite les jeunes à embarquer pour une aventure pleine de tendresse avec l'Odyssée de Céleste. Ce film d'animation accessible dès 3 ans raconte l'histoire de Céleste qui rêve depuis toujours de devenir astronaute. Lorsqu'elle part enfin dans l'espace, elle doit se séparer de son fidèle robot, son meilleur ami. Une histoire poétique qui aborde l'amitié, la séparation et l'espoir à trouver un voyage touchant destiné aux enfants comme aux parents. Ciné-Kid, l'Odyssée de Céleste sera retrouvé ce mercredi 3 juin à 10h au cinéma Marcel Pagnol à Aiguemorte. Au Gros du Roi, les amateurs d'écriture et d'imagination ont rendez-vous pour un atelier créatif ouvert à tous. Petite chose d'écriture et d'imagination propose de jouer avec les mots, inventer des personnages, construire des histoires et laisser libre cours à sa créativité dans un cadre bienveillant et convivial. Un moment de partage idéal pour celles et ceux qui aiment écrire ou qui souhaitent simplement explorer leur imagination. Atelier Petites Choses d'écriture et d'imagination sera retrouvé ce mercredi 3 juin de 18h à 19h à la médiathèque du Gros du Roi. À Montpellier, la mezzo-soprano Karine Deschaillet, l'une des plus grandes voix lyriques françaises, propose une soirée musicale d'exception accompagnée au piano par Dominique Plancard. Le programme réunira des classiques dans le cadre élégant d'un concert intimiste. Les spectateurs pourront également profiter d'un rafraîchissement à leur arrivée et prolonger la soirée avec une formule gourmande proposée après le spectacle. Le concert de Karine Deschaillet et de Dominique Plancard sera retrouvé ce mercredi 3 juin. L'ouverture des portes est à 19h15 et le concert commence à 20h à Montpellier. Bonne sortie à vous avec Delta FM.
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1: Et comme chaque semaine, on retrouve les coups de cœur des offices de tourisme. Et aujourd'hui, je suis en compagnie d'Imanol de l'office de tourisme du Gros du Roi. Salut Imanol.
2: Bonjour à toutes et à tous.
1: Alors pour cette semaine, eh bien, on a de très beaux rendez-vous. On va démarrer avec un peu de musique et la musique régionale, mais pas d'ici. On se dirige vers la Corse.
2: Tout à fait. Donc le jeudi 4 juillet, de 19h30 à 20h30, il y a Cantomar invite la Brise de Mer. Donc c'est un événement sur la culture où 70 artistes se réunissent pour un concert. C'est gratuit et c'est à l'espace Jean-Pierre Cassel.
1: Un très beau rendez-vous donc ce jeudi. Et ce n'est pas le seul rendez-vous, on peut également aussi profiter d'une bonne séance de cinéma.
2: Bien sûr, on enchaîne à 20h où il y a le Ciné-Club Cohésion, donc c'est au cinéma. Et c'est plus un crime thriller, donc fait en 2004 par Paul Haggis. Et c'est au cinéma Vogue du Gros du Roi.
1: Parfait. Samedi, eh bien, on va retrouver aussi le Camion des Solutions qui est plutôt connu aussi dans la région.
2: Tout à fait, donc de 10h à 15h, donc le Camion des Solutions, comme tu l'as dit, c'est sur l'environnement, donc de la recyclerie, et vous déposez ou vous échangez des objets du quotidien, et ça se passe sur le parvis de la mairie.
1: Un peu dans le même style, dimanche, eh bien, comme chaque semaine, on se dirige vers les arènes du Gros du Roi.
2: Bien sûr, donc de 8h à 15h, vous avez le vide-grenier, entrée gratuite aux arènes du Gros du Roi, et également à 9h, éclat de savoir, donc à la rencontre d'un tellinier, c'est une visite à thème. Donc globalement, c'est un moment d'échange, les pieds dans l'eau pour comprendre les secrets des tellines. L'entrée est de 13€ par personne et c'est sur réservation obligatoire au phare de l'Espiguette.
1: Et bien donc un très beau rendez-vous pour ce dimanche. D'ailleurs, toutes ces informations, si vous souhaitez en avoir un peu plus de renseignements dessus, eh bien vous pouvez vous rendre sur le site letsgrow.com où vous pouvez également aussi vous diriger sur le parvis de la Villa Paris, donc au Gros du Roi, donc à l'office de tourisme, avec des horaires d'ouverture.
2: Donc de 9h30 à 12h30 et de 14h à 18h, ouvert 7 jours sur 7, y compris les jours fériés.
1: Eh bien parfait, merci beaucoup Imanol pour tous ces coups de cœur et on se retrouve très prochainement pour de nouveaux rendez-vous. À bientôt.
2: À bientôt, avec grand plaisir.

On vient d'écouter la reine Shakira accompagnée de Burna Boy. D'ailleurs, restez bien à l'écoute de ce titre, Die Die, car vous allez l'entendre partout. C'est officiellement l'hymne de la prochaine Coupe du Monde de football qui débute dans seulement quelques jours. Shakira, et d'ailleurs les hymnes de foot, c'est une grande histoire d'amour depuis le Waka Waka, et on espère que celui-ci nous portera chance. En parlant de rendez-vous à ne pas manquer, notez bien dans votre agenda, le vendredi 12 juin, dès 19h à Mogio, à la Grande Motte, la place du Forum accueille les printanières, c'est la fête du terroir, du bien manger et des rencontres. Vous pourrez déguster les crus de nos vignerons locaux, avec modération bien sûr, et surtout rencontrer le parrain de cette édition, Kevin Lévy. L'acteur et humoriste sera là pour partager ce moment festif avec vous. Une belle soirée en perspective sous le signe de la convivialité en Pays de l'Or. C'est le vendredi 12 juin à 19h du côté de la Grande Motte. Allez, on poursuit avec Sebastiano et sa reprise de Mon Amant de Saint-Jean. Et c'est sur les 88.9. Très bonne matinée à vous.

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1: Cinéma. Bonjour Camille.
2: Bonjour Tom.
1: Alors on se retrouve pour la programmation du cinéma Marcel Pagnol d'Aigues-Mortes pour ce mercredi 3, jeudi 4 et vendredi 5 juin. Et à l'affiche, nous retrouvons la Vénus électrique.
2: L'histoire se passe à Paris en 1928 avec Antoine Balestro, qui est un jeune peintre. Il n'arrive plus à travailler depuis la mort de son épouse. Un soir d'ivresse, Antoine tente d'entrer en contact avec sa femme par l'intermédiaire d'une voyante.
1: La Vénus électrique, c'est donc à retrouver ce jeudi à 18h en séance Ciné Babies. On a également Michael.
2: L'histoire de Michael Jackson, au-delà de la musique, de la découverte d'un talent hors du commun, jusqu'à l'artiste visionnaire dont l'ambition créative a alimenté une quête incessante pour devenir le plus grand artiste du monde.
1: Michael s'est à retrouver mercredi à 16h en séance Ciné Babies. Et puis on a aussi la dernière projection du Diable s'habille en Prada 2.
2: Et oui, venez voir pour la dernière fois à l'écran Miranda, Andy, Emily et Nigel qui replongent dans l'univers impitoyable et glamour du magazine Runway où l'élégance est une arme redoutable.
1: Le Diable s'habille en Prada 2, c'est mercredi à 18h30. Retrouvez également L'être aimé, mercredi à 20h30 et vendredi à 18h. Nous avons Star Wars, The Mandalorian and Grogu, mercredi à 13h30 en séance 3D, ainsi que vendredi à 20h30 en 3D. Et puis, jeudi à 10h en séance 2D, nous avons Autofiction, jeudi à 20h30 en version originale sous-titrée français. Et puis, on termine avec la séance Ciné Kids, comme chaque mercredi à 10h. Et là, cette semaine, c'est l'Odyssée de Céleste. Par contre, le prix, lui, reste inchangé. Il est de 4€, aussi bien pour les plus petits que pour les plus grands. Merci beaucoup, Camille.
2: Merci beaucoup, Tom. À bientôt.
1: À bientôt.

0: Freya Sky avec Silent Treatment sur Delta FM. Eh bien, c'est ici que nos chemins se séparent pour aujourd'hui. Merci mille fois pour votre énergie et vos messages. N'oubliez pas que la musique continue tout au long de la journée sur le 88.9. Et comme chaque jour, vous avez rendez-vous avec Mélanie dès 16h pour le 16-18. Elle vous accompagnera pour votre fin de journée et votre retour à la maison avec sa pêche habituelle. On se quitte avec Imagine Dragons et le puissant Waves. Je vous souhaite une excellente matinée, une très bonne journée et je vous dis à demain. Tchuss!
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0: 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Il est 10h. 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
2: Bonjour à tous. L'essentiel de l'actualité: des drones ukrainiens ont visé Saint-Pétersbourg ce matin. Des frappes au premier jour du grand forum économique international en Russie. Plusieurs sites énergétiques et militaires ont été touchés, selon des responsables russes et ukrainiens. Le gouverneur de la ville évoque des infrastructures endommagées mais aucun mort. Kiev affirme vouloir perturber cet événement auquel Vladimir Poutine doit participer. Des drones ont également frappé le Koweït cette nuit. Le trafic aérien a été suspendu après des dégâts signalés sur un terminal de l'aéroport. Téhéran affirme avoir riposté à des frappes américaines en visant des installations militaires dans la région. Le cessez-le-feu au Moyen-Orient reste fragile. En France, les députés débattent aujourd'hui sur une proposition de loi pour réduire l'exposition au cadmium, un métal lourd, toxique, présent notamment dans certains engrais agricoles. Cette loi permettrait d'abaisser plus rapidement les seuils autorisés, mais le texte divise. Des élus de droite et du centre craignent des conséquences pour la compétitivité des agriculteurs français face aux importations étrangères. Et puis du basket, c'est le début des finales NBA. Les San Antonio Spurs de Victor Wembanyama affrontent les New York Knicks. Mais réglez bien votre réveil, premier match la nuit prochaine à 2h30 du matin.

0: On se promène sur ce village Connexion Nature au Gros-du-Roi à la découverte de quelques stands et des associations locales. Et je suis avec les Flamants Verts Inspirés. Je vais vous laisser vous présenter. Bonjour.
1: Madame Maurice, présidente des Flamants Verts Inspirés. Jacqueline Vassal, qui est la trésorière. Mm-hmm. Voilà. Et puis des membres. Voilà. Donc notre but, c'est de recycler, de montrer qu'on peut récupérer et réutiliser beaucoup d'éléments, de matériaux. Oui. Donc les tissus, on transforme ça en plat, tarte, en sac, en voilà, plein de choses.
0: Et oui, je vois qu'il y a beaucoup de créativité sur ce stand. Donc on a effectivement plein de sacs. Je vois que là-bas, il y a du crochet, si je ne fais pas erreur.
1: Voilà, et cette année, on a quelqu'un qui était très forte avec le crochet, qui a fait en sorte qu'on renouvelle un peu notre stand chaque année avec des nouveaux produits. Elle est capable, vous voyez, ça peut être du sac, des petits sacs fantasy, ça peut être des petits
0: paniers,
1: des
0: on
1: petits
0: va dire.
1: Paniers,
0: oui,
1: voilà. Voilà. Et donc des pulls aussi, qu'elle... Des pulls, vous voyez, des pour cacher les boîtes à Kleenex, des tapis de bain, voilà, plein de choses, d'autres sacs, fantasy, vous voyez, voilà.
0: Alors après, globalement, donc, comment est-ce que vous procédez? Tous les tissus qui sont... L'idée, c'est de donner des idées aussi à celles qui nous écoutent. Tous les tissus qu'on a à la maison, les fringues qu'on n'utilise plus, par exemple, la nappe qui est déchirée, etc., tout ça, on peut en faire quelque chose?
1: Voilà, exactement. On est parti, on a commencé avec des vieux draps, et puis depuis, ça s'est amélioré avec des tissus plus fantasy et qui permettent de faire des choses un peu plus élaborées sur le plan esthétique, quand même. Voilà.
0: Avec les sacs, bon, c'est un peu le modèle des sacs qu'on va vendre pour faire ses courses, des sacs assez simples. Voilà,
1: ça peut être le sac de plage aussi, regardez, avec plus solide, plus... Bon, c'est vraiment le truc très fantaisie.
0: Le sac de plage, là, on a un peu de corde, genre corde marine pour faire les anses.
1: Vous avez de quoi mettre une serviette, une paire de lunettes.
0: Et on a des choses personnalisées, c'est ça qui est cool avec la récup.
1: Absolument, là il n'y en a pas deux pareils, hein. C'est clair.
0: Avec quoi d'autre on peut faire des choses de récup
1: Alors,
0: à la
1: maison?
0: Alors,
1: la récupération, quand vous avez la récupération alimentaire, par exemple. Ouais. Donc, les déchets, on a on a un lombricomposteur dans lequel on met nos déchets alimentaires. Ouais. Et puis, après, vous avez le résultat, c'est de l'engrais qui est naturel pour vos plantes. Plutôt que d'aller acheter de l'engrais chimique dans les grandes surfaces, voilà, vous avez un produit qui est complètement naturel et les plantes adorent en général.
0: Ça, le lombricomposteur, on peut en avoir avec la communauté de communes.
1: Oui. La communauté de communes, c'est eux qui gèrent cette distribution. Et alors nous, on a le produit et eux, ils ont les... Parce que là, on ne peut pas l'apporter. Aussi, les déchets organiques qui restent dans le lombricomposteur. Donc ils ont le stand. Donc vous voyez, après, on fait sécher des petites plantes qu'on a, de la verveine, on récupère vraiment tout ce qu'on peut avoir. Regardez.
0: Donc là, on a une bouteille à laquelle on a suspendu du coup un petit cordon.
1: Voilà.
0: Et des plantes, on a creusé des trous dans la bouteille pour pouvoir planter les plantes. Alors, je n'ai plus le nom du système, mais ça fait un système de plantes en l'air.
1: Je
0: ne
1: sais pas s'il a un nom, mais bon. Voilà.
0: En fait, ce que vous voulez faire passer comme message avant tout, c'est qu'il ne faut pas avoir peur d'être créatif.
1: Absolument. Ah oui, ça, on est toujours en train de se dire, tiens, ça peut servir, on peut en faire quelque chose.
0: Et que quand on commence, on a du mal à s'arrêter après, c'est surtout ça.
1: C'est un peu ça, oui. C'est un peu ça. Et après, même nos vêtements, on n'a plus envie d'aller acheter ou des trucs, on recycle facilement nos...
0: Et alors si par exemple, il y en a qui nous écoutent, qui se disent « Ouais, c'est bien cool, mais moi, je ne sais pas coudre, je ne sais pas machin », est-ce qu'on peut aussi contacter votre association pour...
1: Écoutez, nous, on a des personnes qui savent coudre à la machine, qui savent, donc...
0: Soit pour se faire apprendre, soit pour le faire faire.
1: Faire apprendre, pour participer à nos ateliers et élaborer des... Et puis certainement amener des idées aussi.
0: Et donc, c'est les Flamants Verts Inspirés au Gros-du-Roi, Port-Camargue.
1: Voilà, on a une salle au Gros-du-Roi à Port-Camargue.
0: Voilà. Ben merci.
1: Eh ben merci beaucoup. Au revoir.

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Bonjour, aujourd'hui dans ma cuisine, j'ai envie de vous partager la recette de la salade de poulpe d'Albert Granier. Cette recette figure sur le livre des Grolinades, édition 2013. Les Grolinades qui ont fêté leurs 15 années d'existence cette année. Attention, au tour de main dans cette recette apparemment simple sur le papier, mais pas forcément dans la marmite, et qui ornera joliment une table estivale, comme d'ailleurs un banquet plus conséquent. Pour cette recette, vous aurez seulement besoin de 5 ingrédients, à savoir 5 gros poulpes, de l'ail, du basilic, de l'huile d'olive et du citron frais. Et c'est tout. Voilà donc pour les ingrédients. Et c'est parti, mon kiki, pour la préparation. D'abord, on commence par mettre les poulpes dans une casserole d'eau salée avec du thym et du laurier. On les met à cuire 45 minutes à partir de l'ébullition. Pendant ce temps, on prépare une marinade avec l'ail, le basilic et le citron. On attend que les poulpes refroidissent avant de les mettre dans la marinade et bien sûr, on laisse mariner. Si on a la patience d'attendre le lendemain pour manger ce plat, et ce serait vraiment dommage de ne pas l'avoir, alors on va se liper doublement les babines car c'est encore meilleur. Et si on a bien choisi des gros poulpes et qu'on en a tout un moulon, eh bien on peut même en apporter à son voisin. Comme ça, tout le monde se régale. Pour accompagner ce plat très protéiné, pourquoi ne pas le faire suivre par un bon risotto d'asperges ou de champignons? Et pour finir en dessert, un clafoutis adoucira les cœurs et les esprits. Merci donc à Albert Granier pour cette recette de salade de poulpe que vous pouvez retrouver dans le premier tome des recettes des Grolinades. Quant à moi, je vous embrasse. Et je vous dis à bientôt pour toujours plus de gourmandises sur Delta FM, bien sûr.

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1: Au Gros-du-Roi, une opportunité scientifique est à pourvoir pour la saison estivale. Un poste de technicien ou technicienne de laboratoire en intérim pour assurer le suivi de la qualité des eaux. Sous la responsabilité du responsable d'exploitation de la station d'épuration, vous jouerez un rôle déterminant pour la sécurité des vacanciers. Vos missions débuteront chaque matin à 5h par les prélèvements sur le terrain, 6 plages et 4 points en milieu naturel. De retour au laboratoire, vous réaliserez les analyses biologiques par méthode qPCR, interpréterez les résultats et assurerez leur saisie sur les plateformes dédiées. Vous serez également garant de l'entretien du matériel et du suivi des stocks de réactifs. Et le profil recherché possède au minimum un bac plus 2 dans les domaines de la chimie, de la biologie ou des métiers de l'eau, type BTS, Anabiotech, Gémeaux ou DUT Génie Biologique. Une première expérience, même en stage ou alternance, incluant des prélèvements ou des analyses microbiologiques, est exigée. Le permis B est obligatoire pour assurer les déplacements quotidiens avec le véhicule de service. Le contrat en intérim est prévu pour une durée de 62 jours, donc environ 2 mois, sur une base de 37 heures par semaine. Le rythme de travail est très spécifique. Vous travaillerez 6 jours consécutifs suivis de 3 jours de repos avec des horaires matinaux de 5h à 11h. La rémunération est fixée à 13,12 € brut par heure.
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1: Cinéflash pour ces mercredis et jeudi 3 et 4 juin, avec à voir dans votre cinéma Vogue du Gros du Roi, La Bataille de Gaulle, L'Âge de Fer, film historique thriller de Antonin Baudry avec Simon Abkarian, Simon Russell Bill et Florian Le Sieur. Ce film a été présenté hors compétition au Festival de Cannes. Juin 1940, la France s'effondre et signe l'armistice. Au milieu du chaos, un homme refuse de céder, seul contre tous. Ce général inconnu s'échappe vers Londres pour sauver ce qu'il reste d'un rêve, la liberté. Sans armée, sans appui, sans espoir, mais avec une seule conviction un peu folle, la France, sa France, n'a pas déposé les armes. Il tente un ultime pari, convaincre le monde que la bataille de France n'est ni terminée ni perdue. La réalité est têtue et lui donne tort, mais peu à peu se lèvent autour de lui, en Angleterre, en France et en Afrique, des résistants de l'ombre, des lycéens révoltés, des soldats déterminés. Leur foi, leur audace, leur rage de liberté défient l'histoire qui semblait pourtant écrite d'avance. La bataille de Gaulle, L'Âge de Fer, c'est ce mercredi à 10h, à 14h et à 19h30. Et ce sera ce jeudi à 16h30 et à 19h30. Également au programme de ce mercredi, L'Objet du délit à 14h, Anna et les enfants à 16h30, L'être aimé en VO sous-titré à 17h, L'affaire Zanetti 18h30, L'abandon 20h30. Et pour la journée de jeudi, Anna et les enfants c'est à 14h30, L'être aimé en VO sous-titré 14h30 aussi, à 17h L'Objet du délit, 20h c'est le ciné-club avec Le Festin de Babette. Et tout le programme jusqu'au 16 juin est disponible sur le site cinemavogue-grosduroi.com. Bonne séance.

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1: Pendant longtemps, les horloges publiques étaient synchronisées via un système pneumatique. Une horloge mère imposait son heure en libérant une pulsation d'air comprimé acheminée via un vaste réseau de tuyaux jusqu'aux horloges publiques. Ce système fut utilisé en Europe, mais aussi aux États-Unis.
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2: Bonjour à tous. L'essentiel de l'actualité: des drones ukrainiens ont visé Saint-Pétersbourg ce matin. Des frappes au premier jour du grand forum économique international en Russie. Plusieurs sites énergétiques et militaires ont été touchés, selon des responsables russes et ukrainiens. Le gouverneur de la ville évoque des infrastructures endommagées, mais aucun mort. Kiev affirme vouloir perturber cet événement auquel Vladimir Poutine doit participer. Des drones ont également frappé le Koweït cette nuit. Le trafic aérien a été suspendu après des dégâts signalés sur un terminal de l'aéroport. Téhéran affirme avoir riposté à des frappes américaines en visant des installations militaires dans la région. Le cessez-le-feu au Moyen-Orient reste fragile. En France, les députés débattent aujourd'hui sur une proposition de loi pour réduire l'exposition au cadmium, un métal lourd, toxique, présent notamment dans certains engrais agricoles. Cette loi permettrait d'abaisser plus rapidement les seuils autorisés, mais le texte divise. Des élus de droite et du centre craignent des conséquences pour la compétitivité des agriculteurs français face aux importations étrangères. Et puis du basket, c'est le début des finales NBA. Les San Antonio Spurs de Victor Wembanyama affrontent les New York Knicks. Mais réglez bien votre réveil. Premier match la nuit prochaine à 2h30 du matin.

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2: Et comme chaque semaine, on retrouve les coups de cœur des offices de tourisme. Et aujourd'hui, je suis en compagnie d'Imanol de l'office de tourisme du Gros du Roi. Salut Imanol.
3: Bonjour à toutes et à tous.
2: Alors pour cette semaine, eh bien, on a de très beaux rendez-vous. On va démarrer avec un peu de musique et la musique régionale, mais pas d'ici. On se dirige vers la Corse.
3: Tout à fait. Donc le jeudi 4 juin, de 19h30 à 20h30, il y a Cantomar invite la Brise de Mer. Donc c'est un événement sur la culture où 70 artistes se réunissent pour un concert. C'est gratuit et c'est à l'espace Jean-Pierre Cassel.
2: Un très beau rendez-vous donc ce jeudi. Et ce n'est pas le seul rendez-vous, on peut également aussi profiter d'une bonne séance de cinéma.
3: Bien sûr, on enchaîne à 20h où il y a le Ciné-Club Cohésion, donc c'est au cinéma. Et c'est plus un crime thriller, donc fait en 2004 par Paul Haggis. Et c'est au cinéma Vogue du Gros du Roi.
2: Parfait. Samedi, eh bien, on va retrouver aussi le Camion des Solutions qui est plutôt connu aussi dans la région.
3: Tout à fait, donc de 10h à 15h, donc le Camion des Solutions, comme tu l'as dit, c'est sur l'environnement, donc de la recyclerie, et vous déposez ou vous échangez des objets du quotidien, et ça se passe sur le parvis de la mairie.
2: Un peu dans le même style, dimanche, eh bien, comme chaque semaine, on se dirige vers les arènes du Gros du Roi.
3: Bien sûr, donc de 8h à 15h, vous avez le vide-grenier, entrée gratuite aux arènes du Gros du Roi, et également à 9h, éclat de savoir, donc à la rencontre d'un télinier, c'est une visite à thème. Donc globalement, c'est un moment d'échange, les pieds dans l'eau pour comprendre les secrets des tellines. L'entrée est de 13€ par personne et c'est sur réservation obligatoire au Phare de l'Espiguette.
2: Et bien donc un très beau rendez-vous pour ce dimanche. D'ailleurs, toutes ces informations, si vous souhaitez en avoir un peu plus de renseignements dessus, et bien vous pouvez vous rendre sur le site letsgrow.com où vous pouvez également aussi vous diriger sur le parvis de la Villa Paris, donc au Gros du Roi, donc à l'office de tourisme, avec des horaires d'ouverture.
3: Donc de 9h30 à 12h30 et de 14h à 18h, ouvert 7 jours sur 7, y compris les jours fériés.
2: Eh bien parfait, merci beaucoup Emmanuel pour tous ces coups de cœur et on se retrouve très prochainement pour de nouveaux rendez-vous. À bientôt.
3: À bientôt, avec grand plaisir.

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1: Et aujourd'hui dans l'info positive, on enfile notre costume de plongeur et on s'enfonce dans les profondeurs de nos océans pour une grande bouffée de merveilleux. On entend souvent dire que l'on connaît mieux la surface de la Lune que le fond de nos mers. Eh bien les scientifiques sont en train de rattraper le temps perdu grâce à un programme mondial incroyable appelé Ocean Census. Le bilan de leurs dernières expéditions vient de tomber et le chiffre clé va vous donner le vertige, 1121. C'est le nombre exact de nouvelles espèces marines totalement inconnues que les chercheurs ont découvertes en seulement un an au cours de 13 expéditions à travers le globe. Et pas besoin d'aller à l'autre bout de la Terre pour s'émerveiller. Parmi ces nouveaux visages, les scientifiques ont déniché une superbe petite crevette à bande orange juste à côté de chez nous, au large de Marseille. Ils ont aussi trouvé un étonnant ver rubané dont les toxines naturelles s'annoncent déjà ultra prometteuses pour la médecine de demain. Alors, pourquoi ? C'est une nouvelle qui fait du bien. D'abord parce que la science est en train d'accomplir une vraie révolution de vitesse. Avant, il fallait en moyenne 13 ans pour documenter et valider officiellement une nouvelle espèce. Aujourd'hui, grâce à une plateforme numérique ultra moderne baptisée Nova, le processus va à la vitesse de l'éclair. Ensuite, parce que les découvertes donnent des armes concrètes pour protéger la planète. Plus on prouve que les fonds marins regorgent de vie, plus on peut appuyer des lois internationales puissantes comme le tout nouveau traité sur la biodiversité de la haute mer pour protéger ces zones du pillage et de la pollution. L'objectif de ces explorateurs des temps modernes, eh bien, c'est de répertorier 100 000 espèces dans les prochaines années. Et le petit clin d'œil de l'équipe, c'est de rappeler que comprendre et sauver la vie sur notre planète, notre propre planète bleue, coûte beaucoup moins cher que d'envoyer des fusées dans l'espace. Bref, la Terre n'a pas fini de nous surprendre. Il suffit parfois de plonger un peu plus profondément pour réaliser à quel point notre monde est vivant, riche et précieux à préserver.

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1: On se retrouve pour ce temps de conseils santé et bien-être avec Guylaine Ollier, praticienne en médecine chinoise à Aigues-Mortes. Bonjour.
2: Bonjour.
1: Alors, on va parler du thé aujourd'hui, parce que le thé, eh bien, c'est la boisson quotidienne de milliards d'habitants sur la planète. Et il est très consommé, autant pour ses vertus thérapeutiques que préventives.
2: Oui, en effet, il pourrait être même la boisson issue de la pharmacopée chinoise du 3e millénaire quant à la prévention du cancer et bien d'autres pathologies encore, comme les maladies cardiovasculaires, par exemple. Le thé chinois, issu des feuilles de Camellia sinensis, différent des autres thés, est tout un art en Chine. Le thé, l'amateur de thé ne le boit pas debout comme l'amateur de vin, mais assis dans son salon ou accroupi sur un tatami, ou comme au Japon, lors d'un cérémonial bien précis, la cérémonie du thé. Une façon subtile de communier avec la nature, avec les amis et la famille. Comme le vin, l'univers du thé réclame des années d'initiation, de dégustation, de voyage et de rencontres. En effet, il en va des thés comme nos vins. En Chine, il y a autant de variétés de thé qu'il y a de producteurs, de 8000 à 9000 suivant les sources. Il existe trois familles de thé chinois, qui font généralement référence à la teinte de la liqueur. Le thé vert, le thé oolong, bleu vert, qui est un thé fermenté, le thé sombre ou vieilli, c'est-à-dire le thé noir pour les Chinois. Enfin, le Dom Pérignon du thé est le thé blanc, car il est rare et est cueilli une seule fois dans l'année.
1: D'ailleurs, il existe plusieurs types de cueillettes.
2: Oui, on parle de cueillette tendre, moyenne, mûre ou encore impériale, qui correspond au nombre de feuilles récoltées, à la quantité de feuilles laissées et à la maturité. Chaque famille de thé se développe encore en sous-famille de variétés. À vous de progressivement affiner vos goûts et d'apprendre à les déguster. L'équivalent des grands crus sont nommés grands jardins, que l'on découvre dans toutes les familles. En général, ces grands jardins proviennent de petites productions, pour certains réservés à la cour impériale qui perdure encore aujourd'hui pour le gouvernement. Au même titre que nos vins et alcools, le thé est une connaissance, une culture. Un thé pour chaque moment. À la différence du café, le thé n'excite pas ou peu et n'empêche pas de dormir. Il est préférable de privilégier le thé vert de nature fraîche quand il fait chaud. Un thé noir pour désengorger le foie et éliminer les déchets et les toxines. Avis aux fumeurs, il éliminerait même la nicotine. Le thé fait circuler, hydrate, supprime la soif et est un excellent antiride. Alors profitez de nombreux bénéfices de cet antioxydant.
1: Alors en été, donc, on l'a vu, il faut privilégier le thé vert, mais quels en sont précisément les bienfaits?
2: Alors le thé vert est réputé pour ses nombreux bienfaits et vertus médicinales. Considérée comme la boisson la plus forte activité antioxydante, sa teneur en antioxydants provient notamment de sa forte concentration en polyphénol. On considère qu'une tasse de thé a une teneur en antioxydants 3,5 fois plus élevée qu'un verre de jus d'orange et 4 fois supérieure que la vitamine C. Ses propriétés antioxydantes ont donc impact positif sur l'énergie, les cellules de la peau, et pour lutter contre son vieillissement.
1: Et puis il a des effets brûle-graisse aussi.
2: Oui, il est très apprécié dans le cadre de régimes alimentaires, notamment lorsqu'on cherche à perdre du poids. Le thé vert est un brûleur de graisse naturelle. Il vise en particulier la graisse ventrale et active des gènes brûleurs de graisse et pallie aux envies de grignoter au cours de la journée. Il est diurétique et favorise l'émiction, élimine la rétention. Et au niveau du gros intestin, il favorise l'élimination des sels. Le thé vert a la capacité de réguler la montée du sucre dans le sang, donc d'équilibrer la glycémie. Et il serait aussi capable, d'après plusieurs études, de réduire les risques de diabète de type 1. Certains types de thé vert préparés à plus haute température permettent de contribuer au traitement de certaines irritations ou inflammations de l'estomac, en ajoutant un peu de lait et de miel à celui-ci pour atténuer l'effet de l'acide gastrique. C'est un véritable dégrisant, car il permet aussi de faire dissiper les effets de l'alcool, éviter la gueule de bois du lendemain de fête. Et enfin, le thé vert est un antidépresseur. Plusieurs études ont mis en évidence que le thé vert pourrait s'avérer être un antidépresseur naturel, en réduisant la fatigue mentale et augmentant l'attention, la mémoire et la concentration.
1: Eh bien, tout ça, eh bien, il n'y a plus qu'à se dépêcher pour aller se procurer du thé vert et déguster.
2: Bonne dégustation.
1: Merci Guylaine.
2: À bientôt.

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1: Comme chaque semaine, on vous donne des idées de lecture proposées par le réseau des médiathèques en Terre de Camargue. Et aujourd'hui, on se consacre aux enfants avec Sophie. Bonjour.
2: Bonjour. Aujourd'hui, j'aimerais vous parler d'un très bel album jeunesse, Enfants de la Terre, écrit par Olivia Hopp et magnifiquement illustré par Daniel Aineus. Paru aux éditions Kiman en 2022, c'est une ode à la vie et aux éléments. Idéal pour nous rappeler combien il est important de passer du temps au contact de la nature. Dès les premières pages, on est happé par les illustrations. Des couleurs profondes, des paysages immenses, une nature presque vivante. Daniel Aineus compose ici un univers très organique où chaque page semble issue d'un rêve merveilleux. L'histoire est simple et universelle. On suit un enfant qui grandit au contact du monde vivant. La forêt, les animaux, le vent, la pluie, les saisons. Peu à peu, le livre tisse une réflexion délicate sur notre lien à la terre, sur l'appartenance et le respect du vivant. Mais ce qui frappe aussi, c'est le ton du texte. Olivia Hopp écrit presque comme on chante une berceuse ou un poème. Les phrases sont courtes, musicales, très accessibles aux enfants, tout en parlant aussi aux adultes. C'est un album qui peut se lire à voix haute, lentement, en laissant le temps aux images de respirer et de nous inspirer. Une phrase revient, comme une ritournelle, presque comme un mantra. « Sois sauvage, enfant de la terre ». Et tout le livre tient dans ces quelques mots. Être sauvage ici, ce n'est pas être brutal ou indiscipliné. C'est rester relié au vivant, garder intacte sa curiosité, son instinct d'émerveillement, sa liberté intérieure. Olivia Hopp emploie ce mot dans un sens très doux. À chaque répétition de cette phrase, le texte prend une dimension presque incantatoire. On a l'impression d'entendre une transmission, comme si une voix plus ancienne parlait à l'enfant, une voix venue de la forêt, du vent ou des montagnes. Les illustrations de Daniel Aineus amplifient cette impression. L'album nous rappelle que la nature n'est pas seulement un décor, elle est une part de nous-mêmes. C'est donc un album pour les enfants à partir de 3 ans, mais aussi pour tous ceux qui aiment les livres illustrés, qui à la fois émerveillent et font réfléchir. Un album poétique, sensible et profondément apaisant qui invite à renouer avec la nature, avec les émotions et sensations qu'elle nous procure.
1: Et un petit extrait.
2: Réveille-toi et vole avec les papillons. Vois comme le monde est beau. Sois sauvage, enfant de la terre. La nature est un immense et prodigieux terrain de jeu. Cours et joue avec les éléphants et chante à tue-tête. Sois sauvage, enfant de la terre. Traverse les océans et vole au-dessus des mers. Pénètre dans la jungle, grimpe aux arbres et deviens acrobate comme les singes. Sois sauvage, enfant de la terre. Plonge dans le bleu des abysses. Découvre dans le sable des trésors, la nature est une mine d'or. Sois sauvage, enfant de la terre.
1: Et donc on rappelle la référence ?
2: Enfant de la terre d'Olivia Hopp et Daniel Aineus.
1: Et c'est à retrouver sur le réseau des médiathèques en Terre de Camargue. Merci.
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1: Bonjour à tous. À la une de l'actualité, un hommage national est rendu à Edgar Morin aux Invalides à Paris en présence du président Emmanuel Macron. Le philosophe et sociologue est salué pour son engagement intellectuel, humaniste et politique. Il est mort à 104 ans vendredi dernier. C'est un ancien résistant de la Seconde Guerre mondiale. La cérémonie se déroule dans la cour du Dôme des Invalides. Rebondissement dans l'enquête sur le méga incendie de 16 000 hectares dans l'Aude l'été dernier. Trois agents de l'Office national des forêts ont été placés en garde à vue. Les enquêteurs de la section de recherche de Montpellier cherchent à vérifier leur éventuelle implication dans les circonstances du départ du feu. À ce stade, aucune conclusion n'a été rendue publique. Les recherches continuent dans l'affaire de Liana, 5 jours après sa disparition dans le Gers. Le principal suspect est désormais au cœur d'une autre affaire judiciaire. Une plainte pour viol sur mineur avait été déposée contre cet homme de 41 ans en août dernier. Une mère l'accuse d'avoir agressé sexuellement sa fille de 10 ans. Le suspect n'a cependant jamais été entendu dans ce dossier. Il reste présumé innocent. Et en tennis, la suite des quarts de finale aujourd'hui à Roland-Garros avec un duel 100% italien, notamment entre Matteo Berrettini et Matteo Arnaldi.

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2: Dans votre agenda de ce mercredi 3 juin sur Delta FM Terre de Camargue, à Aiguemorte, le rendez-vous Ciné Kid du cinéma Marcel Pagnol invite les jeunes à embarquer pour une aventure pleine de tendresse avec l'Odyssée de Céleste. Ce film d'animation accessible dès 3 ans raconte l'histoire de Céleste qui rêve depuis toujours de devenir astronaute. Lorsqu'elle part enfin dans l'espace, elle doit se séparer de son fidèle robot, son meilleur ami. Une histoire poétique qui aborde l'amitié, la séparation et l'espoir à trouver un voyage touchant destiné aux enfants comme aux parents. Ciné Kid, l'Odyssée de Céleste sera retrouvé ce mercredi 3 juin à 10h au cinéma Marcel Pagnol à Aiguemorte. Au Gros du Roi, les amateurs d'écriture et d'imagination ont rendez-vous pour un atelier créatif ouvert à tous. Petite chose d'écriture et d'imagination propose de jouer avec les mots, inventer des personnages, construire des histoires et laisser libre cours à sa créativité dans un cadre bienveillant et convivial. Un moment de partage idéal pour celles et ceux qui aiment écrire ou qui souhaitent simplement explorer leur imagination. Atelier Petite Chose d'écriture et d'imagination sera retrouvé ce mercredi 3 juin de 18h à 19h à la médiathèque du Gros du Roi. À Montpellier, la mezzo-soprano Karine Deschaillé, l'une des plus grandes voix lyriques françaises, propose une soirée musicale d'exception accompagnée au piano par Dominique Plancard. Le programme réunira des classiques dans le cadre élégant d'un concert intimiste. Les spectateurs pourront également profiter d'un rafraîchissement à leur arrivée et prolonger la soirée avec une formule gourmande proposée après le spectacle. Le concert de Karine Deschaillé et de Dominique Plancard sera retrouvé ce mercredi 3 juin. L'ouverture des portes est à 19h15 et le concert commence à 20h à Montpellier. Bonne sortie à vous avec Delta FM.
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1: Bonjour à tous, à la une de l'actu sportive du tennis, on connaît les deux premières demi-finales de Roland-Garros. Chez les hommes, l'Allemand Alexander Zverev sera opposé au Tchèque Jakub Mensik qui a sorti le Brésilien João Fonseca en 3-7. Chez les femmes, la Russe Mira Andreeva affrontera l'Ukrainienne Marta Kostyuk. Suite des quarts de finale aujourd'hui, le Canadien Félix Auger-Aliassime face à l'Italien Fabio Comoli et un duel 100% italien entre Matteo Berrettini et Matteo Arnaldi. Chez les femmes, la Russe Anna Kalinskaya sera opposée à la Polonaise Maya Szwalinska et la Biélorusse Arina Sabalenka à la Russe Diana Schneider. En basket, suite des demi-finales du championnat de France, Cholet prend l'avantage face au Paris Basketball. Les Choletais se sont imposés 90-89 sur le parquet des Parisiens. Place ce soir au match 2 de la demi-finale entre Monaco et Nanterre 92. C'est à suivre à partir de 20h. Monaco mène pour le moment 1-0 dans la série. Également en basket, réglez votre réveil, c'est le début de la finale NBA. Les San Antonio Spurs affrontent les New York Knicks. Wembanyama tentera de décrocher le titre de la Ligue américaine pour sa troisième saison seulement. Premier match à 2h30 du matin. Et puis du volley avec la suite de la Ligue des Nations féminines. L'équipe de France affronte le Japon ce soir. Début de la rencontre à 22h30. Voilà pour l'essentiel de l'actu sportive.

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1: Cinéflash pour ces mercredis et jeudis 3 et 4 juin, avec à voir dans votre cinéma Vogue du Croc du Roi, La Bataille de Gaulle, L'Âge de Fer, film historique thriller de Antonin Baudry avec Simon Abkarian, Simon Russell-Bille et Florian Le Sieur. Ce film a été présenté hors compétition au Festival de Cannes. Juin 1940, la France s'effondre et signe l'armistice. Au milieu du chaos, un homme refuse de céder, seul contre tous. Ce général inconnu s'échappe vers Londres pour sauver ce qu'il reste d'un rêve, la liberté. Sans armée, sans appui, sans espoir, mais avec une seule conviction un peu folle, la France, sa France, n'a pas déposé les armes. Il tente un ultime pari, convaincre le monde que la bataille de France n'est ni terminée, ni perdue. La réalité est têtue et lui donne tort, mais peu à peu se lèvent autour de lui en Angleterre, en France et en Afrique, des résistants de l'ombre, des lycéens révoltés, des soldats déterminés. Leur foi, leur audace, leur rage de liberté défient l'histoire qui semblait pourtant écrite d'avance. La bataille de Gaulle, L'Âge de Fer, c'est ce mercredi à 10h, à 14h et à 19h30. Et ce sera ce jeudi à 16h30 et à 19h30. Également au programme de ce mercredi, L'Objet du délit à 14h, Anna et les enfants à 16h30, L'être aimé en VO sous-titré à 17h, L'affaire Zanetti 18h30, L'abandon 20h30. Et pour la journée de jeudi, Anna et les enfants c'est à 14h30, L'être aimé en VO sous-titré 14h30 aussi, à 17h L'Objet du délit, 20h, c'est le Ciné-Club avec Le Festin de Babette. Et tout le programme jusqu'au 16 juin est disponible sur le site cinemavogue-grosdurois.com. Bonne séance.

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1: Votre soirée TV de ce mercredi 3 juin. Coup de cœur du jour pour Asbestas. Antoine et sa femme Olga ont quitté la France pour s'installer dans un village isolé de Galice au nord-ouest de l'Espagne. Ensemble, ils exploitent une ferme biologique en tentant de construire une nouvelle vie au plus près de la nature. Malgré leurs efforts pour s'intégrer, ils restent perçus comme des étrangers par une partie des habitants du village. Cette méfiance crée peu à peu un climat de tension autour d'eux. La situation se complique lorsque Antoine s'oppose à un projet de parc éolien soutenu par plusieurs villageois. Convaincu que ce projet menace l'équilibre du territoire, il refuse de céder malgré les pressions. Cette position l'amène à entrer en conflit direct avec certains habitants, notamment les frères Xan et Lorenzo, qui voient dans ce projet une opportunité économique importante. À mesure que les désaccords s'intensifient, les relations deviennent de plus en plus hostiles, les provocations, les menaces et les affrontements se multiplient, faisant monter la tension au sein du village. Malgré la peur et l'isolement, Antoine et Olga restent fidèles à leurs convictions. Leur détermination risque cependant de les entraîner dans une confrontation aux conséquences dramatiques. Vous retrouverez Asbestas sur Arte. Également ce soir sur votre petit écran, sur TF1, vous retrouverez un épisode inédit de la série hospitalière Grey's Anatomy. France 2 vous propose en inédit une série dramatique, L'Or Bleu. M6 vous propose un jeu en inédit, Top Chef. Sur France 4, vous retrouverez de la musique, Renault Intime. TMC vous propose un film fantastique, Harry Potter et l'Ordre du Phénix. Sur Gulli, vous retrouverez la série humoristique, The Middle. C-Star vous propose un film de guerre, Midway. Sur T18, vous retrouverez une série judiciaire, Munch. Pour finir, sur TF1, série et film, vous retrouverez une comédie, Le Boulet. Des séries, des documentaires, des films, du direct, des rediffusions. Il y en a pour tous les goûts, à la télévision. A bientôt et merci d'écouter Delta FM.
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2: Bonjour à tous. L'essentiel de l'actualité, la plateforme Chine est condamnée en France à plus de 22 millions d'euros d'amende par la répression des fraudes. Elle est accusée de ne pas respecter le droit de rétractation, de manquer de transparence sur l'impact environnemental de ses produits et d'envoyer des confirmations de commandes non conformes. Un hommage national est rendu à Edgar Morin aux Invalides à Paris en présence du président Emmanuel Macron. Le philosophe et sociologue est salué pour son engagement intellectuel, humaniste et politique. Il est mort à 104 ans vendredi dernier. C'est un ancien résistant de la Seconde Guerre mondiale. La cérémonie se déroule dans la cour du Dôme des Invalides. C'est l'accident au Royaume-Uni. Un hélicoptère de la Royal Navy s'est écrasé ce matin dans un champ. Les équipes d'urgence sont rapidement intervenues sur place et plusieurs routes ont été fermées pour sécuriser la zone. Pour l'heure, on ne connaît pas encore les causes exactes du crash, ni le nombre de personnes impliquées ou blessées. Et puis un mot de sport, en Formule 1, le pilote monégasque Charles Leclerc prolonge une nouvelle fois son contrat avec Ferrari. Un contrat de plusieurs années avec la Scuderia, sans durée précisée pour l'instant. Arrivé en 2019, après un passage chez Alfa Romeo en 2018, il reste l'un des piliers de l'équipe, avec au total 8 victoires, 27 pole positions et 52 podiums. Il a aussi également été une fois vice-champion du monde.

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1: Et dans l'actualité musicale cette semaine, après avoir causé une vive inquiétude le week-end dernier, Véronique Sanson a tenu à rassurer son public. Hospitalisée d'urgence le samedi 23 mai en raison d'une infection respiratoire aiguë, la chanteuse de 77 ans a dû annuler au dernier moment son concert au festival Hard Rock de Saint-Brieuc. Ce mercredi matin, dans une story Instagram, elle s'est dite en voie de guérison, mais impardonnablement déçue d'avoir manqué ce rendez-vous. L'artiste n'a pas manqué de remercier le SAMU et les pompiers des Yvelines, ainsi que Jeanne Chéral qui l'a remplacée au pied levé. Que les fans se rassurent, le reste de sa tournée des festivals d'été, prévue pour juin et juillet, est entièrement maintenue par sa production. Également, l'annonce a fait l'effet d'une bombe sur les réseaux sociaux lundi. Vianney s'apprête à faire son grand retour sur scène avec une immense tournée de 40 dates. Un événement très attendu puisque le chanteur n'a plus fait de tournée seul en scène depuis 5 ans. Son long break médiatique et artistique lui a notamment permis de se muer en charpentier pour bâtir de ses propres mains une cabane en bois en pleine nature, lieu qui lui sert désormais de studio d'enregistrement. Cette nouvelle tournée débutera le 24 mars 2027 à Reims, passera par le Zénith de Paris du 8 au 10 avril 2027 et se clôturera un an plus tard, en mars 2028, à Narbonne. Son label, tôt ou tard, promet un spectacle généreux où l'interprète de Pala se retrouvera seul face à son public, guitare au cou. Et pour finir, le suspense prend fin pour les fans de Mylène Farmer. Après des mois de discrétion absolue, l'icône de la pop française a enflammé la toile en publiant le teaser d'un tout nouveau morceau inédit. Intitulé « C'est à qui le tour », ce single sera dévoilé dans son intégralité ce vendredi 29 mai. Les premières secondes révélées laissent deviner une ambiance électro sombre et sophistiquée, fidèle à l'ADN musical qui l'accompagne depuis ses débuts. Ce projet marque le premier retour en musique de la star depuis son album « L'Emprise » en 2022 et fait écho à la nostalgie récente des fans qui célébraient il y a peu la réédition restaurée de son tout premier succès de 1984 « Maman a tort ». Une chose est sûre, la machine est lancée. Voilà, c'est tout cette semaine pour l'actualité musicale sur Delta FM.

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3: Bonjour à tous. L'essentiel de l'actualité, la plateforme Chine est condamnée en France à plus de 22 millions d'euros d'amende par la répression des fraudes. Elle est accusée de ne pas respecter le droit de rétractation, de manquer de transparence sur l'impact environnemental de ses produits et d'envoyer des confirmations de commandes non conformes. Un hommage national est rendu à Edgar Morin aux Invalides à Paris en présence du président Emmanuel Macron. Le philosophe et sociologue est salué pour son engagement intellectuel, humaniste et politique. Il est mort à 104 ans vendredi dernier. C'est un ancien résistant de la Seconde Guerre mondiale. La cérémonie se déroule dans la cour du Dôme des Invalides. C'est l'accident au Royaume-Uni, un hélicoptère de la Royal Navy s'est écrasé ce matin dans un champ. Les équipes d'urgence sont rapidement intervenues sur place et plusieurs routes ont été fermées pour sécuriser la zone. Pour l'heure, on ne connaît pas encore les causes exactes du crash, ni le nombre de personnes impliquées ou blessées. Et puis un mot de sport, en Formule 1, le pilote monégasque Charles Leclerc prolonge une nouvelle fois son contrat avec Ferrari, un contrat de plusieurs années avec la Scuderia sans durée précisée pour l'instant. Arrivé en 2019, après un passage chez Alfa Romeo en 2018, il reste l'un des piliers de l'équipe. Avec au total 8 victoires, 27 pole positions et 52 podiums. Il a aussi également été une fois vice-champion du monde.

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1: Ces épices qui soignent. Et oui, les épices ne servent pas seulement à agrémenter nos plats. Digestives, stimulantes, diurétiques, elles possèdent bien des vertus que nos ancêtres connaissaient déjà. Le curcuma, cette épice précieuse, est utilisée en prévention du cancer. Antiseptique, les Indiens l'appliquent en poudre sur les coupures. Son action anti-inflammatoire soigne les rhumatismes et aurait une action sur le foie. Le curcuma est un protecteur de la muqueuse gastrique. Il prévient les troubles digestifs et aide à lutter contre l'excès de cholestérol. En poudre, on l'utilise pour parfumerie, légumes et plats en sauce. Il peut aussi être consommé en gélules, décoction, teinture. La cannelle tonifiante, c'est un remède efficace contre la fatigue. Elle est particulièrement recommandée contre les troubles de la digestion, la dyspepsie, les douleurs dentaires ou le diabète. Elle peut être consommée sous forme de tisane, teinture, huile essentielle. En poudre ou en bâton, elle parfume les desserts, le vin chaud. Diluée dans de l'eau, elle sert de solution de rinçage dentaire contre les douleurs. La muscade, remède contre la diarrhée. Elle traite les maladies respiratoires, les ballonnements et soulage les courbatures et rhumatismes. Enduire d'huile de muscade la zone douloureuse. Analgésique et antiseptique, elle apaise les douleurs dentaires. Appliquez un coton-tige imbibé d'huile essentielle sur la dent. Au XVIe siècle, les esclaves sur les bateaux en consommaient pour son action sédative contre les douleurs. Le safran, connu pour ses propriétés digestives, le safran aurait aussi une action anticancéreuse. Cette onéreuse épice est particulièrement recommandée aux femmes pour son action régulatrice de la circulation sanguine, soulageant ainsi les douleurs menstruelles. Stimulant du système nerveux, elle aiderait à lutter contre la dépression légère. Mélangé à du miel, on l'utilise en poudre sur les gencives douloureuses. Le paprika, décongestionnant, expectorant et riche en vitamine C, le paprika aide à prévenir le rhume et soigne affections pulmonaires, toux. C'est aussi une épice digestive. Enfin, le gingembre, indiqué en cas de désordre digestif et de nausée, c'est l'ingrédient de base du chai, le thé indien, mais il peut aussi se prendre en tisane.

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mars, un premier bilan des aides mises en place face à la flambée des prix des carburants. Plus de 636 000 demandes ont déjà été déposées pour l'aide de 100 euros destinée aux gros rouleurs modestes. En parallèle, 14 millions d'euros de prêts de trésorerie ont été accordés aux entreprises touchées par la hausse des coûts du carburant et des matériaux, notamment dans le transport, l'agriculture et le BTP. Sixième jour de recherche dans le Gers pour retrouver Liana, 11 ans. Les enquêteurs fouillent notamment un hangar agricole et plusieurs silos où le principal suspect a travaillé ces derniers mois. Cet homme de 41 ans a été mis en examen pour enlèvement et séquestration, puis placé en détention provisoire. Enfin, un hommage national a été rendu ce mercredi à Edgar Morin aux Invalides. Emmanuel Macron a salué la mémoire d'un humaniste planétaire et d'un destin exceptionnel du siècle. Le philosophe et sociologue français est décédé vendredi à l'âge de 104 ans.

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2: Dans votre agenda de ce jeudi 4 juin sur Delta FM Terre des Camargues, à Bayargues, le swing s'invite sous les étoiles avec les estivales. Avec ce swinging, Montpellier, à l'horizon ressort Massane. Cette soirée festive mêlera musique live, danse et ambiance rétro dans un cadre verdoyant. Au programme, initiation au Lindy Hop pour les débutants, concert du Sunnyside Trio, démonstration de danse par Letty et César, puis piste ouverte pour prolonger la fête jusqu'à tard dans la soirée. Sur place, bar et restaurant permettront de profiter pleinement de cet événement estival placé sous le signe de la convivialité. The Estival X Swinging Montpellier sera retrouvé ce jeudi 4 juin dès 19h, domaine de Massane à Bayargues. L'événement est gratuit, la réservation est obligatoire. À Caissargues, le parc du château de Nage accueille le groupe Sweet and Sour pour une soirée placée sous le signe du jazz. Dans le décor élégant du domaine viticole, le public pourra profiter d'un concert en plein air tout en découvrant les vins du château et les propositions gourmandes du food truck présent sur place. Une belle occasion d'associer musique, détente et saveur locale dans une ambiance estivale. Concert Sweet and Sour sera retrouvé ce jeudi 4 juin. L'ouverture du parc est à 19h et le début du concert à 19h30 au château de Nage à Caissargues. À l'espace Cassel, les jeunes parents sont invités à partager un moment privilégié avec leurs tout-petits lors d'un atelier Danse avec bébé. À travers le mouvement, les bercements, les chants et les échanges, cette rencontre propose une parenthèse de douceur pour renforcer le lien parent-enfant tout en prenant du temps pour se reconnecter à son corps. Une activité spéciale pensée pour les enfants de 0 à 3 ans et leurs parents. Atelier Danse avec bébé sera retrouvé ce jeudi 4 juin à partir de 10h à l'espace Jean-Pierre Cassel, réservé aux parents accompagnés d'un enfant de 0 à 3 ans. Excellente sortie à vous avec Delta FM.
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2: Cinéflash pour ce jeudi et ce vendredi 4 et 5 juin avec à voir dans votre cinéma Vogue du Gros du Roi le film L'Affaire Zanetti, drame de Leonardo Di Costanzo avec Roche Dizem, Barbara Ronchi, Hippolyte Girardot. Elisa Zanetti a été condamnée pour un crime dont elle dit ne presque rien se rappeler. 10 ans plus tard, le professeur Alaoui, criminologue de renom, rouvre son dossier. Un face-à-face tendu s'engage entre les deux. Peu à peu, les souvenirs enfouis refont surface et avec eux, une vérité bien plus complexe qu'il n'y paraît. Jusqu'où peut-on aller pour entrer dans l'esprit d'une criminelle ? Ce film est d'après une histoire vraie. L'affaire Zanetti est donc à voir ce vendredi à 18h30. Ce sera aussi ce samedi à 14h. Également au programme, donc pour la journée de jeudi à 14h30, vous avez Anna et les enfants et L'être aimé en VO sous-titré. À 17h, L'objet du délit. À 16h30 et 19h30, La bataille de Gaulle, L'âge de fer. 20h, c'est le ciné-club avec le festin de Babette. Pour la journée de vendredi, à 14h, L'abandon et la bataille de Gaulle, L'âge de fer. À 16h, vous avez L'être aimé en VO sous-titré. 17h, L'objet du délit. 18h30, L'affaire Zanetti. Donc, 20h, La bataille de Gaulle et 20h30, Anna et les enfants. Et pour le reste de la programmation, jusqu'au 16, rendez-vous sur cinémavogue-grosduroi.com et sur le Facebook du cinéma. Bonne séance.

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0: 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Il est 16h. 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
2: Bonjour à tous. L'essentiel de l'actualité, les marchés boursiers reculent ce mercredi après la reprise des tensions entre les États-Unis et l'Iran. Le pétrole continue de grimper et se rapproche des 100 dollars le baril. Les investisseurs craignent un enlisement du conflit dans le Golfe et des perturbations autour du détroit d'Ormuz. Et justement, le gouvernement

Bonjour à toutes, bonjour à tous, ravi de vous retrouver sur Delta FM, votre radio en terre de Camargue, pour vous accompagner en ce mercredi après-midi. J'espère que vous allez bien, votre flash d'actualité locale et régionale du jour au programme de cette demi-heure. On va parler ciné aussi, puisqu'on est mercredi et que c'est le jour des sorties. Et le coin des curieux de Tom arrive d'ici une dizaine de minutes. On parle aujourd'hui de la synchronisation des horloges publiques. Comment est-ce qu'elle a été réalisée pendant longtemps ? Et on vous dit ça juste après Purple Disco Machine et Jungle tout de suite. Encore une très belle fin de journée à notre écoute.

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1: Pendant longtemps, les horloges publiques étaient synchronisées via un système pneumatique. Une horloge mère imposait son heure en libérant une pulsation d'air comprimé acheminée via un vaste réseau de tuyaux jusqu'aux horloges publiques. Ce système fut utilisé en Europe, mais aussi aux États-Unis.
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1: Bonjour à tous, un trentenaire a été interpellé après une intervention pour violence conjugale du côté de Vauvert. À l'arrivée des gendarmes, l'homme s'était enfermé dans les toilettes et a aspergé les militaires d'eau de Javel. Avant de viser également les pompiers et la police municipale, il a finalement été maîtrisé, alcoolisé, sous stupéfiant, placé en garde à vue puis en détention provisoire. Il sera jugé en comparution immédiate pour violence sur force de l'ordre, dégradation et usage de stupéfiants. Fin des recherches dans le département du Gard, la fillette de 3 ans portée disparue lundi a été retrouvée saine et sauve hier dans le département de la Drôme. Selon le parquet Nîmes, sa mère et un complice présumé ont été placés en garde à vue. Le père de l'enfant, lui, était toujours recherché hier soir. À Lunel, le parc des Petits Pins va perdre 123 arbres. Il est fermé depuis plusieurs semaines après de violents épisodes de vent. Le site fait l'objet d'une vaste opération de sécurisation. Un diagnostic de l'Office national des forêts a révélé que de nombreux arbres étaient fragilisés et présentaient un risque de chute. Les travaux d'abattage ont débuté lundi. Ils doivent durer 2 semaines. Le parc rouvrira une fois l'opération terminée, avant une replantation prévue à l'automne. Quelques chiffres après le salon de la police municipale qui s'est tenu à la Grande Motte. On en parlait sur notre antenne. L'événement a connu un record d'affluence pour cette 10e édition. Il était installé au Pasino. Il a réuni 75 exposants, plus de 1200 participants venus de toute la France et d'outre-mer. Organisé par l'association des œuvres sociales de la police municipale, le salon a présenté des formations, des équipements, de l'armement, des drones ou encore des véhicules. 3000 euros ont été récoltés pour une fillette atteinte du syndrome de Rett, une édition marquée aussi par un don d'éthylotest à une commune malgache. Et puis les 24 heures Saint-Pierre reviennent à Palavas-les-Flots, ce sera les 13 et 14 juin pour cette 9e édition. 255 équipes sont déjà engagées pour soutenir la santé des enfants. Le village va ouvrir samedi dès 9h avant la cérémonie d'ouverture à 11h30, le départ symbolique des premières équipes. Le week-end sera rythmé par des animations, des concerts, des défis sportifs, le grand run 24 heures. La remise des prix aura lieu dimanche à 12h15 pour clôturer cet événement solidaire devenu incontournable. Très bonne journée sur Delta FM.

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1: Et à voir dans les salles obscures françaises à partir de ce 3 juin, le très attendu, c'est le Paris français, la bataille de Gaulle, l'âge de fer, premier volet d'un diptyque qui s'intéresse à la figure du général et plus particulièrement à son combat pour faire entendre au monde entier que la France refuse de capituler face à l'occupation nazie. Sous les traits de l'icône intimidante, on retrouve Simon Abkarian, derrière la caméra Antonin Baudry. Le cinéaste signe son deuxième long métrage 7 ans après le chant du loup et le réalisateur parle d'un film immense comme d'une expérience transformative. C'est un peu une odyssée, le projet d'une vie, admet-il sur il est cité sur le site Allociné lors de son passage au Festival de Cannes où ce premier volet était présenté hors compétition. Alors quelques chiffres, 74 millions d'euros côté budget, un des budgets les plus conséquents pour le cinéma français, des scènes de guerre épiques, une grande qualité de costume, de décors et de nombreux effets spéciaux. Il y a 6 ans et demi de travail, beaucoup de travail à l'écriture, préparation, tournage, montage, mixage, étalonnage, etc. etc. Avec donc le scénario co-signé par Antonin Baudry et Bérénice Villa, qui ont lu plus de 150 livres historiques pour pouvoir faire ce film. En parallèle de Gaulle, les auteurs ont choisi de raconter l'histoire de Fernand Bonnier de La Chapelle, un jeune résistant incarné par Florian Le Sieur, qui est apparemment une révélation. Et donc, ce film épique vous est présenté en salle. Je vous disais que c'est le premier volet. Le deuxième reviendra le 1er juillet prochain. Ce sera J'écris ton nom, deuxième et ultime partie de ce projet épique. Donc, L'âge de fer, la bataille de Gaulle est à voir dans les salles françaises, film qui dure 2h40 et qui est donc très attendu pour les sorties de ce 3 juin. Également en salle à partir de ce mercredi, Scary Movie de Michael Tides, 26 ans après avoir échappé à un tueur masqué étrangement familier, Ghostface. Les héros emblématiques de la saga sont de nouveau dans la ligne de mire du meurtrier et aucune franchise de films d'horreur n'est à l'abri. Scary Movie, nouveau Scary Movie qui est à voir dans les salles françaises. Et puis, autre film, c'est à la fois film et danse, ça s'appelle En nous, de Juliette Binoche, avec Juliette Binoche et Akram Khan. Alors, en 2007, l'actrice française Juliette Binoche et le danseur et chorégraphe britannique Akram Khan ont décidé de se lancer dans une aventure artistique inédite. Akram voulait jouer, Juliette souhaitait danser. Ensemble, ils vont écrire et créer In-I, un spectacle qui les poussera à se dépasser. C'est un documentaire sur la danse à voir dans les salles. Pour l'instant, pour le voir, il faudra plutôt aller du côté de Nîmes et de Montpellier. Peut-être que ça sortira dans nos cinémas locaux. Ça s'appelle En nous et c'est à voir en ce moment en salle. Voilà pour notre sélection côté sortie ciné. La sélection côté concert pour la semaine arrive dans quelques minutes avec aussi l'office de tourisme du Gros du Roi qui nous présentera les animations de la semaine. Et avant ça, place à la musique sur Delta FM avec Teddy Swims tout de suite.

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1: Et comme chaque semaine, on retrouve les coups de cœur des offices de tourisme. Et aujourd'hui, je suis en compagnie d'Imanol de l'office de tourisme du Gros du Roi. Salut Imanol.
2: Bonjour à toutes et à tous.
1: Alors, pour cette semaine, eh bien, on a de très beaux rendez-vous. On va démarrer avec un peu de musique et la musique régionale, mais pas d'ici. On se dirige vers la Corse.
2: Tout à fait. Donc, le jeudi 4 juin, de 19h30 à 20h30, il y a Cantomar, invite la brise de mer. Donc, c'est un événement sur la culture où 70 artistes se réunissent pour un concert. C'est gratuit et c'est à l'espace Jean-Pierre Cassel.
1: Un très beau rendez-vous donc ce jeudi. Et ce n'est pas le seul rendez-vous, on peut également aussi profiter d'une bonne séance de cinéma.
2: Bien sûr, on enchaîne à 20h où il y a le Ciné-Club Cohésion, donc c'est au cinéma. Et c'est plus un crime thriller, donc fait en 2004 par Paul Haggis. Et c'est au cinéma Vogue du Gros du Roi.
1: Parfait. Samedi, eh bien, on va retrouver aussi le Camion des Solutions qui est plutôt connu aussi dans la région.
2: Tout à fait, donc de 10h à 15h, donc le Camion des Solutions, comme tu l'as dit, c'est sur l'environnement, donc de la recyclerie, et vous déposez ou vous échangez des objets du quotidien, et ça se passe sur le parvis de la mairie.
1: Un peu dans le même style, dimanche, eh bien, comme chaque semaine, on se dirige vers les arènes du Gros du Roi.
2: Bien sûr, donc de 8h à 15h, vous avez le vide-grenier, entrée gratuite aux arènes du Gros du Roi, et également à 9h, éclat de savoir, donc à la rencontre d'un télinier, c'est une visite à thème. Donc globalement, c'est un moment d'échange, les pieds dans l'eau pour comprendre les secrets des tellines. L'entrée est de 13 euros par personne et c'est sur réservation obligatoire au phare de l'Espiguette.
1: Et bien donc un très beau rendez-vous pour ce dimanche. D'ailleurs, toutes ces informations, si vous souhaitez en avoir un peu plus de renseignements dessus, eh bien vous pouvez vous rendre sur le site letsgrow.com où vous pouvez également aussi vous diriger sur le parvis de la Villa Paris, donc au Gros du Roi, donc à l'office de tourisme, avec des horaires d'ouverture.
2: Donc de 9h30 à 12h30 et de 14h à 18h, ouvert 7 jours sur 7, y compris les jours fériés.
1: Eh bien parfait, merci beaucoup Emmanuel pour tous ces coups de cœur et on se retrouve très prochainement pour de nouveaux rendez-vous. À bientôt.
2: À bientôt, avec grand plaisir.

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2: Dans votre agenda des concerts pour cette semaine sur Delta FM Terre de Camargue, à Montpellier, les amateurs de rap ont rendez-vous avec Isha et Limsa Dolney pour une soirée qui s'annonce intense après le succès de leur album commun Bitume Caviar et d'une première tournée à guichet fermé. Les deux artistes reviennent sur scène avec un nouveau spectacle. Entre récits de vie, mélodies soignées et textes percutants, ce duo devenu incontournable du rap francophone propose un univers à la fois sincère, mélancolique et profondément humain. Le concert de Isha et Limsa Dolney sera retrouvé ce vendredi 5 juin de 19h30 à 22h30 au Rockstore à Montpellier. À Nîmes, le Temple L'Oratoire accueille un grand concert baroque et mozartien proposé par l'ensemble vocal de Sommières sous la direction de Laurent Richard. Chœur, orchestre et soliste uniront leurs talents pour faire voyager le public entre les chefs-d'œuvre du répertoire baroque et les œuvres les plus emblématiques de Mozart. Accompagnés par les musiciens professionnels de l'orchestre Intermezzo et la mezzo-soprano Anne Derim, les artistes promettent une soirée riche en émotions et en élégance musicale. Concert de l'ensemble vocal de Sommières sera retrouvé ce samedi 6 juin de 20h à 21h30 au Temple de l'Oratoire à Nîmes. À Caveyrac, l'Union musicale de Garon propose une nuit d'harmonie au château placée sous le signe des grandes musiques, de films et du répertoire orchestral pour harmonie. Dans le cadre du château de Caveyrac, les musiciens offrent un programme accessible à tous mêlant œuvres populaires et morceaux emblématiques du répertoire d'orchestre d'harmonie. Une soirée conviviale à partager en famille ou entre amis, concert Nuit d'harmonie au château sera retrouvé ce samedi 6 juin. L'ouverture des portes est à 20h, le concert commence à 20h30 sur la place du château à Caveyrac. À Montpellier, Laurie fait son grand retour avec Partie 2026, un spectacle festif qui promet de faire chanter plusieurs générations. Entre concerts, ambiance club et véritable fête géante, l'artiste revisitera ses plus grands succès dans une mise en scène pensée comme une grande célébration. Un rendez-vous placé sous le signe de la nostalgie, de la bonne humeur et du partage pour tous ceux qui ont grandi avec ses tubes. Concert Laurie Partie 2026, ce sera retrouvé ce dimanche 7 juin à 18h au Zénith Sud à Montpellier. À Vauvert, le parc de l'Hespérion se transforme en écrin lumineux pour une soirée candlelight. Entouré de centaines de bougies, le public pourra redécouvrir les plus grands chefs-d'œuvre de la musique classique dans une atmosphère intimiste et féerique. Une expérience musicale unique à vivre sous les étoiles en partenariat avec l'école de musique intercommunale de Petite Camargue. Concert candlelight sera retrouvé ce dimanche 7 juin à partir de 21h au parc de l'Hespérion. À Vauvert, excellente sortie musicale à vous avec Delta FM.

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2: Bonsoir à tous. L'essentiel de l'actualité. Une enquête administrative est ouverte sur le traitement d'une précédente plainte visant le principal suspect dans la disparition de Liana dans le Gers. Le ministre de l'Intérieur, Laurent Nunez, évoque d'éventuels dysfonctionnements. L'homme de 41 ans, mis en examen pour enlèvement et séquestration, faisait déjà l'objet d'une plainte pour viol sur mineur déposée l'an dernier, mais il n'a jamais été entendu dans ce dossier. La chaîne M6 présente ses excuses à l'évêque de Carcassonne après la diffusion d'un faux témoignage dans l'émission Appel à témoins. Mardi soir, un homme se présentant comme un prêtre a affirmé avoir recueilli la confession de Xavier Dupont de Ligonnès en 2022. Des propos rapidement démentis par l'évêque de Carcassonne qui a saisi l'ARCOM. L'animateur Julien Courbet reconnaît lui aussi avoir été trompé. Enfin, Roland Garros, c'est la douche froide pour Arina Sabalenka. La numéro 1 mondiale a été éliminée en quart de finale tout à l'heure par la Russe Diana Schneider, qui disputera donc sa première demi-finale de Grand Chelem dans sa carrière. Ce sera face à la Polonaise Maja Szwalińska, surprise de cette édition 2026.

Ces journées port propre de 9h à 17h, l'occasion de participer à une action citoyenne locale, donc avec des animations et activités qui sont proposées sur le quai Pompidou et le port Grégo. L'objectif, dépolluer à terre, mais aussi à proximité des pontons. C'est sans inscription, l'accès est libre, tout vous est fourni pour ramasser les déchets. Et puis ensuite, un apéritif convivial a lieu à 18h30, puis un repas devant la capitainerie. Plus d'infos sur la page de Facebook LGM La Grande Motte, il y a un numéro de téléphone à contacter également si vous le souhaitez. C'est donc ce samedi, 9h-17h. Et puis, toujours samedi, toujours à La Grande Motte, le soir, un spectacle de danse avec l'association Mères et Mouvements, qui a plus de 40 ans d'activité dansée. Le thème, la nuit, avec une centaine de danseurs, danseuses sur scène de tous âges, d'enfants aux adultes, avec jazz, classique, modern jazz, funky, pop, moderne, breakdance, contemporain ou encore danse-théâtre. C'est ce samedi à 21h au Point Zéro à La Grande Motte derrière la Grande Roue. L'entrée est 12€ et c'est gratuit pour les enfants. La billetterie est à retrouver sur place avec aussi une buvette. Et donc ça, c'est samedi soir. Voilà pour les infos et place à la musique sur Delta FM.

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1: Bonjour à tous, un trentenaire a été interpellé après une intervention pour violence conjugale du côté de Vauvert. À l'arrivée des gendarmes, l'homme s'était enfermé dans les toilettes et a aspergé les militaires d'eau de Javel. Avant de viser également les pompiers et la police municipale, il a finalement été maîtrisé, alcoolisé, sous stupéfiant, placé en garde à vue puis en détention provisoire. Il sera jugé en comparution immédiate pour violence sur force de l'ordre, dégradation et usage de stupéfiants. Fin des recherches dans le département du Gard. La fillette de 3 ans portée disparue lundi a été trouvée saine et sauve hier dans le département de la Drôme. Selon le parquet Nîmes, sa mère et un complice présumé ont été placés en garde à vue. Le père de l'enfant, lui, était toujours recherché hier soir. À Lunel, le parc des Petits Pins va perdre 123 arbres. Il est fermé depuis plusieurs semaines après de violents épisodes de vent. Le site fait l'objet d'une vaste opération de sécurisation. Un diagnostic de l'Office national des forêts a révélé que de nombreux arbres étaient fragilisés et présentaient un risque de chute. Les travaux d'abattage ont débuté lundi. Ils doivent durer 2 semaines. Le parc rouvrira une fois l'opération terminée, avant une replantation prévue à l'automne. Quelques chiffres après le salon de la police municipale qui s'est tenu à la Grande Motte. On en parlait sur notre antenne. L'événement a connu un record d'affluence pour cette 10e édition. Il était installé au Pasino. Il a réuni 75 exposants, plus de 1200 participants venus de toute la France et d'outre-mer. Organisé par l'Association des œuvres sociales de la police municipale, le salon a présenté des formations, des équipements, de l'armement, des drones ou encore des véhicules. 3000 euros ont été récoltés pour une fillette atteinte du syndrome de Rett, une édition marquée aussi par un don d'éthylotest à une commune malgache. Et puis les 24 heures Saint-Pierre reviennent à Palavas-les-Flots. Ce sera les 13 et 14 juin. Pour cette 9e édition, 255 équipes sont déjà engagées pour soutenir la santé des enfants. Le village va ouvrir samedi dès 9h avant la cérémonie d'ouverture à 11h30. Le départ symbolique des premières équipes. Le week-end sera rythmé par les animations, des concerts, des défis sportifs, le grand run 24h. La remise des prix aura lieu dimanche à 12h15 pour clôturer cet événement solidaire devenu incontournable. Très bonne journée sur Delta FM.

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1: Et aujourd'hui dans l'info positive, on enfile notre costume de plongeur et on s'enfonce dans les profondeurs de nos océans pour une grande bouffée de merveilleux. On entend souvent dire que l'on connaît mieux la surface de la Lune que le fond de nos mers. Eh bien les scientifiques sont en train de rattraper le temps perdu grâce à un programme mondial incroyable appelé Ocean Census. Le bilan de leurs dernières expéditions vient de tomber et le chiffre clé va vous donner le vertige, 1121. C'est le nombre exact de nouvelles espèces marines totalement inconnues que les chercheurs ont découvertes en seulement un an au cours de 13 expéditions à travers le globe. Et pas besoin d'aller à l'autre bout de la Terre pour s'émerveiller. Parmi ces nouveaux visages, les scientifiques ont déniché une superbe petite crevette à bande orange juste à côté de chez nous, au large de Marseille. Ils ont aussi trouvé un étonnant ver rubané dont les toxines naturelles s'annoncent déjà ultra prometteuses pour la médecine de demain. Alors, pourquoi ? C'est une nouvelle qui fait du bien. D'abord parce que la science est en train d'accomplir une vraie révolution de vitesse. Avant, il fallait en moyenne 13 ans pour documenter et valider officiellement une nouvelle espèce. Aujourd'hui, grâce à une plateforme numérique ultra moderne baptisée Nova, le processus va à la vitesse de l'éclair. Ensuite, parce que les découvertes donnent des armes concrètes pour protéger la planète. Plus on prouve que les fonds marins regorgent de vie, plus on peut appuyer des lois internationales puissantes comme le tout nouveau traité sur la biodiversité de la haute mer pour protéger ces zones du pillage et de la pollution. L'objectif de ces explorateurs des temps modernes, eh bien, c'est de répertorier 100 000 espèces dans les prochaines années. Et le petit clin d'œil de l'équipe, c'est de rappeler que comprendre et sauver la vie sur notre planète, notre propre planète bleue, coûte beaucoup moins cher que d'envoyer des fusées dans l'espace. Bref, la Terre n'a pas fini de nous surprendre. Il suffit parfois de plonger un peu plus profondément pour réaliser à quel point notre monde est vivant, riche et précieux à préserver.

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1: Votre soirée TV de ce mercredi 3 juin, coup de cœur du jour pour Asbestas. Antoine et sa femme Olga ont quitté la France pour s'installer dans un village isolé de Galice, au nord-ouest de l'Espagne. Ensemble, ils exploitent une ferme biologique en tentant de construire une nouvelle vie au plus près de la nature. Malgré leurs efforts pour s'intégrer, ils restent perçus comme des étrangers par une partie des habitants du village. Cette méfiance crée peu à peu un climat de tension autour d'eux. La situation se complique lorsque Antoine s'oppose à un projet de parc éolien soutenu par plusieurs villageois. Convaincu que ce projet menace l'équilibre du territoire, il refuse de céder malgré les pressions. Cette position l'amène à entrer en conflit direct avec certains habitants, notamment les frères Xan et Lorenzo, qui voient dans ce projet une opportunité économique importante. À mesure que les désaccords s'intensifient, les relations deviennent de plus en plus hostiles, les provocations, les menaces et les affrontements se multiplient, faisant monter la tension au sein du village. Malgré la peur et l'isolement, Antoine et Olga restent fidèles à leurs convictions. Leur détermination risque cependant de les entraîner dans une confrontation aux conséquences dramatiques. Vous retrouverez Asbestas sur Arte. Également ce soir sur votre petit écran, sur TF1, vous retrouverez un épisode inédit de la série hospitalière Grey's Anatomy. France 2 vous propose en inédit une série dramatique, L'Or Bleu. M6 vous propose un jeu en inédit, Top Chef. Sur France 4, vous retrouverez de la musique, Renault Intime. TMC vous propose un film fantastique, Harry Potter et l'Ordre du Phénix. Sur Gulli, vous retrouverez la série humoristique, The Middle. C-Star vous propose un film de guerre, Midway. Sur T18, vous retrouverez une série judiciaire, Munch. Pour finir, sur TF1 série et films, vous retrouverez une comédie, Le Boulet. Des séries, des documentaires, des films, du direct, des rediffusions, il y en a pour tous les goûts. À la télévision. 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

You are moi à l'instant sur Delta FM pour terminer cette émission. Il est temps pour moi de vous laisser, de vous souhaiter de passer une excellente soirée. On se retrouve demain, même heure, même radio. D'ici là, prenez bien soin de vous et je vous laisse avec Agustín Galeana et sa reprise de Te Amo. Très belle soirée. Bye bye.

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2: Bonsoir à tous. L'essentiel de l'actualité. Une enquête administrative est ouverte sur le traitement d'une précédente plainte visant le principal suspect dans la disparition de Liana dans le Gers. Le ministre de l'Intérieur, Laurent Nunez, évoque d'éventuels dysfonctionnements. L'homme de 41 ans mis en examen pour enlèvement et séquestration faisait déjà l'objet d'une plainte pour viol sur mineur déposée l'an dernier, mais il n'a jamais été entendu dans ce dossier. La chaîne M6 présente ses excuses à l'évêque de Carcassonne après la diffusion d'un faux témoignage dans l'émission Appel à témoins. Mardi soir, un homme se présentant comme un prêtre a affirmé avoir recueilli la confession de Xavier Dupont de Ligonnès en 2022. Des propos rapidement démentis par l'évêque de Carcassonne qui a saisi l'ARCOM. L'animateur Julien Courbet reconnaît lui aussi avoir été trompé. Enfin, Roland Garros, c'est la douche froide pour Arina Sabalenka. La numéro 1 mondiale a été éliminée en quart de finale tout à l'heure par la Russe Diana Schneider, qui disputera donc sa première demi-finale de Grand Chelem dans sa carrière. Ce sera face à la Polonaise Maja Szwalińska, surprise de cette édition 2026.
3: Le week-end des 5, 6 et 7 juin, du côté du Château d'Espéran à Saint-Gilles, vous retrouvez les rencontres de la biosphère, l'acte 6 cette année. Et oui, c'est une affaire qui dure. Je suis avec les organisateurs Henri Le Camplot et David Le Paul. Bonjour.
4: Bonjour.
3: Belle synchro. Qui en dit long sur l'événement. Donc cet événement qui allie, comme toujours, écologie, culture, environnement, convivialité et un thème cette année, l'amitié. Déjà, j'aimerais bien qu'on parle de ce thème qui n'est pas un choix anodin. Pourquoi c'était important pour vous de valoriser ce thème-là?
4: Alors, c'était pas for-

0: où se passe Acte est un lieu tranquille où on peut venir en tranquillité, en amitié, parler, discuter, vivre un bon moment. Voilà, c'était surtout ça l'idée de l'amitié.
1: Et
0: D'être
1: puis,
0: calmement installé un week-end pour parler de choses et d'autres, et notamment de biodiversité.
1: dans Amitié, il y a un peu coopération aussi. Je lis ça, c'est dans la description qu'il y a de l'événement sur votre programme. La coopération qu'il peut y avoir entre certaines espèces, à la fois entre des plantes ou certains animaux. Donc l'idée, c'est d'aller chercher aussi ces notions-là pour voir comment est-ce qu'on peut incorporer ça ou l'observer ou.
2: Alors, ça, c'est très important pour nous. C'est-à-dire que Acte, sur le territoire, qui est un territoire élargi, hein, qui est en gros sur la Camargue, on va dire à 50 km, peut-être 60 km autour, le public vient à peu près de cette zone, on essaye de faire se rencontrer les gens, déjà, sur des questions liées à l'environnement, ou à la nature, ou à la culture. Pour nous, les choses, elles sont liées. Sur ces questions, parce que ben, c'est pas facile de faire les choses ensemble. Les notions, les informations à comprendre pour prendre des décisions ne sont pas simples. Il y a des discours très simplistes hein, qui vont nous dire, ah ben non, en fait, il fait chaud, c'est l'été, c'est normal. On entend ce discours régulièrement, mais c'est plus compliqué que ça en fait. Et comment on va faire avec ces questions-là dans le futur? Pour pas être à couteau tiré et en fait que l'amitié c'est une manière pour nous de nous réunir pour pouvoir bah, trouver des arguments les uns avec les autres. Ça veut pas dire imposer un point de vue. Ça veut dire donner des cartes pour que dans le jeu de la décision, chacun puisse jouer ses cartes, celles qu'il pense être les plus justes.
1: Et puis c'est offrir un lieu et un temps de rencontre et d'échange parce qu'on en a besoin aussi d'avoir des terrains où on va pouvoir, parce que travailler ensemble, ça nécessite, alors même si on a plein d'outils numériques hein, qui sont super, on a quand même besoin aussi d'avoir des temps où on va se retrouver physiquement, pouvoir échanger, réfléchir ensemble. Et de là vont peut-être pouvoir émerger des choses qui n'auraient pas émergé chacun dans son coin. Voilà.
0: Oui, c'est ça. Ben, enfin, l'amitié, c'est simplement aussi s'écouter hein, l'un l'autre, hein, de se donner le temps de l'écoute. Donc, voilà, quelque chose de tout à fait banal, tout simple, qu'on essaye de faire à Espérant et qu'on devrait faire au quotidien. Hein.
1: Tout simple, mais que des fois on laisse un peu.
0: Ben oui, parce que
1: Ouais.
0: ben, le monde aujourd'hui, on le voit bien, il est quand même fait beaucoup d'énervement, de rapidité, d'énervement. Et nous, on souhaite un moment calme, tranquille, où on va pouvoir parler tranquillement, sérieusement, mais joyeusement de tout un tas de sujets.
1: Le ralentissement convivial. En gros,
2: Oui, ça
1: ouais.
2: pourrait être ça, hein, ça pourrait être ça. Après, moi, il y a une chose que j'aurais souhaité que Henri Luc, ici présent, nous explique. Mais en fait, Acte, ça s'inscrit dans un dispositif qui est l'obligation réelle environnementale qui a été signée par le Château d'Espéran. Et Acte, c'est un peu un temps fort qui présente tout un tas d'actions. Et cette année, et là Henri Luc va pouvoir un peu expliquer ce que c'est, il y a eu tout un tas de concertations autour de l'archéojardin qui va être porté par le Château d'Espéran. Et il y a un organe qu'on a appelé le Comité d'Espérance. Et donc ce Comité d'Espérance, il a un peu débroussaillé tout un tas de choses pendant l'hiver, là. Dans les préparations. Et pour moi, c'est un peu dans l'ADN de ce qu'est Acte, c'est-à-dire donner de l'espoir plutôt que de l'anxiété, quoi. Et donc, Henri Luc, il pourrait peut-être en parler de ce comité.
0: Oui, alors en fait, bon, David, c'est un peu compliqué que tu me demandes de faire en peu de temps, mais en fait, bon, en résumé, en fait. Ce qu'on peut dire, c'est que le Château d'Espérance est un site de l'État, hein, du ministère de la Culture, et c'est un site qui a signé une obligation réelle environnementale en 2022, avec l'idée de mettre le vivant au cœur de ses missions. Donc c'est une... Oui?
1: Oui, non, j'allais dire parce que pour resituer pour ceux qui connaissent pas, on a vraiment un parc immense. Voilà,
0: Oui, voilà,
1: c'est
0: c'est
1: pas juste
0: ça.
1: pour le papier, c'est parce qu'il y a vraiment un terrain qui est propice
0: Voilà,
1: à ça.
0: on a un site de l'État qui se trouve à Saint-Gilles, qui est un conservatoire d'archives, mais c'est aussi un parc paysager de 13 hectares, une réserve archéologique, un château. que tous les Saint-Gilloise connaissent, c'est un très bel environnement. Et sur cet environnement, nous avons aujourd'hui une obligation.

0: l'éducation et l'environnemental, de s'intéresser à la protection de la biodiversité. Et ça re-questionne toutes les missions d'Espérant. Et en ce sens, on est un site expérimental du ministère de la Culture sur la transition écologique. Voilà. Une fois qu'on a posé ça, effectivement, Espérant, c'est aussi un lieu ouvert sur son territoire, donc notamment avec les associations du territoire. Et on a souhaité, le ministère de la Culture et les Archives de France ont souhaité à un moment donné, il y a 5 ans, 6 ans, organiser une manifestation autour des éco-acteurs. Et on a confié cette mission à un tiers-lieu, qui est le tiers-lieu Edith et Pollux. Voilà, donc c'est comme ça qu'on a commencé à imaginer ce festival, donc un festival qui est ouvert sur son territoire et qui se pose la question de l'environnement. Voilà. Donc après c'est très compliqué, c'est un processus que je peux pas expliquer en quelques mots, puisqu'en fait effectivement on mobilise de l'intelligence collective, on a une méthode qui permet d'associer dans un mouvement démocratique, en fait, les personnes intéressées par ces questions-là peuvent venir à Espérant pour parler de comment un lieu culturel peut se réinventer en s'intéressant à sa biodiversité. Et à cette occasion, effectivement, on est en train de réfléchir à l'ouverture d'un nouveau site, en fait, qui est l'archéo-jardin, qui va s'organiser sur une réserve archéologique de 7 hectares, et sur lequel on va venir interroger rapport nature-culture du point de vue de l'archéologie et de la biodiversité de cette réserve.
1: Et ça montre l'étendue des projets qu'il peut y avoir sur ce site, à savoir, je crois qu'il y a des résidences artistiques aussi, il y a beaucoup de choses qui s'y passent toute l'année.
0: Oui, voilà. Et puis exactement, en fait, dans ce projet d'obligation de l'environnemental et transition écologique, eh bien, en fait, on associe de nombreux artistes à Espérant qui viennent interroger cette question. Et cette année, notamment, on a un collectif de 14 artistes qui vont venir présenter leurs œuvres et leurs projets. Donc, c'est un moment un peu particulier cette année où il y a beaucoup, beaucoup d'artistes.
1: Qui viendront sur le week-end présenter, c'est ça?
0: Oui. Voilà, qui sont sur le week-end et qui vont proposer un travail autour de l'amitié également. Donc il faut venir pour tisser avec ces artistes une grande nappe. Non, j'en dis pas trop.
1: Oui, mais c'est ce que j'ai vu possibles. Sur le programme. J'ai vu création collective, donc c'est ça du coup?
2: Oui, en fait, il y a des ateliers qui ont lieu là dans différents endroits. Mm-hmm. Et on fabrique, enfin, les gens fabriquent collectivement une grande nappe pour avoir un lieu qu'on appelle la table des possibles, qui va se déplier le dimanche après-midi, enfin fin d'après-midi, et où les gens pourront à la fois présenter ce qu'ils ont fait collectivement et se rencontrer, parce qu'ils viennent de différents endroits, de Arles, de Nîmes, de Saint-Gilles. Voilà, et donc il y a cette volonté d'avoir un objet créé collectivement sur cette question de l'amitié. Et pour revenir sur le comité d'Espérance, parce que j'écoutais attentivement Henri Luc et j'entendais pas comité d'Espérance, mais c'est un outil en fait qui réunit les acteurs du territoire. Mais ça peut être monsieur et madame tout le monde, comme une association, comme des institutions, pour réfléchir un peu démocratiquement à créer des objets communs liés à l'environnement, liés à la culture. Et donc là, on parlait de l'archéo-jardin. ACT est un objet commun. C'est pas tout le temps facile de mobiliser les gens pour organiser un événement comme ça. Et c'est difficile de faire comprendre aux gens qui doivent trouver leur place. Et donc on est dans une espèce de danse pour essayer que tout le monde rentre dedans, quoi. Mais on est toujours là. Donc voilà.
1: Et donc l'appel est lancé pour les personnes qui ça parle et qui ont envie de s'impliquer. Évidemment, la porte est toujours ouverte. Donc on parlait de cette création collective. Ce week-end-là, c'est ça, c'est qu'en fait il y a des ateliers un petit peu partout qui se passent dans le parc. On a un espace buvette restauration. Il y a des endroits donc de réflexion, de discussion, différents ateliers. Est-ce qu'on peut donner le programme complet? Évidemment, on pourra pas, mais voilà quelques temps forts qu'on va pouvoir retrouver et donner un peu une idée de comment ça va se passer.
0: Oui, ben en fait on a cette histoire des agora, donc c'est quelque chose auquel on tient beaucoup, puisque c'est un moment où on peut parler justement et échanger avec le public. Et on a une agora assez intéressante, enfin il y en a plusieurs, mais il y en a une qui me tient à cœur, c'est celle où on va parler des obligations orientées environnementales, les ORE. Et notamment, il se trouve qu'à Saint-Gilles, en fait, on a l'obligation réelle environnementale du Château d'Espéran, donc qui est une obligation d'un site culturel de l'État. Mais il y a une nouvelle ORE qui est en train de se signer au domaine Clarins-Sainte-Colombe. Clarins, c'est une entreprise familiale de cosmétiques qui s'installe sur le territoire de Saint-Gilles, sur 150 hectares, je crois, à peu près, une grosse propriété qui va produire des essences en fait et qui signe cette obligation réelle environnementale, et donc on va venir dialoguer et présenter nos projets et nos objectifs, et c'est un moment je pense intéressant autour de comment une entreprise le public et le privé se mobilisent pour la protection de la biodiversité avec des objectifs différents pour partie, mais communs pour la protection de la biodiversité.
2: Alors, pour continuer sur les agora, il y a une question qui nous traverse, qui est la question de comment on fait de l'amitié entre des structures culturelles. C'est-à-dire, ça échappe à personne qu'on est dans un moment un peu tendu sur la question, sur ces enjeux. Il y a beaucoup d'acteurs qui sont mis à mal, et la question culturelle depuis plusieurs années, voire plus d'une dizaine d'années, est quand même malmenée. Il y a quand même des tensions sur comment on fait culture, et il y a tout un tas d'acteurs qui ont déjà disparu. Il y en a qui naissent, mais il y en a beaucoup qui ont disparu. Et donc la question de se réunir pour faire culture ensemble, et comment on fait... Quelles sont nos recettes pour tenir debout et pas tomber à genoux? Voilà. Donc ça sera samedi, et ça nous semble important parce que cette question de l'amitié entre acteurs, elle est importante. C'est-à-dire que souvent on nous dit « Ah, vous n'êtes pas un truc réellement biodiversité, vous êtes culturel. » Et quand on discute avec des gens de la culture, ils nous disent « Ah non, vous êtes trop biodiversité, trop nature. » Donc en fait, il y a déjà un vrai enjeu à se réunir, à se comprendre les uns les autres quand on n'est pas dans des champs.
1: Oui, parce qu'en fait, pour vous, c'est l'écosystème, c'est aussi l'écosystème des personnes qu'il peut y avoir sur un territoire.
2: Exactement.
1: Et donc, ça va englober à la fois l'environnement dans lequel on vit, et puis du coup, ce qui va pouvoir être proposé aux gens. Donc pour vous, c'est ça l'écosystème aussi.
2: Et puis c'est aussi qu'on s'aime ensemble. C'est-à-dire, je pense que c'est hyper important aujourd'hui d'affirmer du soin les uns vis-à-vis des autres. Enfin, entre nous, quoi. C'est-à-dire qu'on est dans un environnement, comme disait tout à l'heure Henri Luc, ça va vite, c'est énervé, voilà. Et je pense que une façon de tenir debout, c'est d'être dans le soin les uns vis-à-vis des autres, sachant que devant nous, on a une catastrophe qui avance. C'est là, par exemple, aujourd'hui, il y a plus 16 degrés quand on parle aujourd'hui, par rapport à la température normale qu'il devrait faire, on est à plus 16 degrés. Ça veut dire que cet été, on risque d'être à plus 50 degrés certains jours.
0: Bon, ça, pour l'instant, on le sait pas. On verra bien. Mais il y a les autres agora. En fait, il y a une autre agora qui est aussi, à mon avis, intéressante. C'est du coup, tous les artistes viendront sur la scène pour présenter leur projet, leur travail, et dialoguer avec le public.
1: Et puis il y en a un auquel tu tiens beaucoup aussi, sur le potager, je crois.
2: Ah oui, ouais. alors ça, c'est vendredi. C'est le lancement en fait de Hack, ça se lance souvent le vendredi soir, et là c'est Alain Devecchio qui fait partie d'une structure qui s'appelle Semeur des Jardins, et c'est un monsieur, hein. Il a un certain âge, etc., il a une expérience étendue, comme on dit, voilà, c'est un peu une bibliothèque, et dans l'idée, c'est que ce monsieur va nous parler de comment on fait du lien en faisant des jardins. Donc c'est pour ça, semeur de jardin, en faisant des jardins, on recrée du lien entre les gens, on crée de l'amitié, on crée aussi du sens sur des petits territoires. C'est des micro-actions, mais le jardinage, en fait, c'est très facile à comprendre. Tout le monde voit tout de suite ce que c'est, faire un jardin, essayer de faire pousser des trucs. On a un imaginaire très facile autour de ça, et c'est donc une bonne entrée pour mobiliser les gens. Parce que c'est pas du tout facile, c'est-à-dire, je vais dire un truc peut-être. Je sais pas si c'est bien, mais c'est Solzhenitsyn qui disait ça quand il est arrivé aux États-Unis. une fois que bah, il avait quitté la Russie, etc. Il disait en fait, en Russie, tout le monde voulait m'écouter, mais on m'empêchait de parler. Et quand je suis arrivé aux États-Unis, je pouvais dire tout ce que je voulais, mais personne ne m'écoutait. Et en fait, c'est exactement le problème de notre époque, c'est-à-dire qu'il y a tellement de flux de machins qu'on n'arrive pas à savoir qu'est-ce qui est important, pas important.
1: Et donc comme... là, l'idée, c'est à travers le concept du potager de justement
2: retravailler
1: bah voilà, les
2: coachs. Toucher des choses essentielles. C'est-à-dire, moi, je le dis toujours, par exemple, le potager, ça peut être une super grille de lecture qu'on applique à plein de choses. C'est-à-dire, par exemple, je suis dans mon potager, j'ai 12 pieds de tomates, j'ai 42 kilos de tomates. Je peux pas en bouffer 42 kilos, donc j'en donne à mon voisin. Ça, c'est un truc basique. Mais si on rapporte ça, par exemple, à ce qu'on fait sur Internet, je suis musicien, j'ai fait de la musique, est-ce que je dois vendre forcément ma musique ou je peux la donner à mon voisin? Et donc, est-ce qu'on est dans ces logiques d'échange qui sont naturelles quand on échange ses tomates? Ben dans tout le système dans lequel on vit, elles sont plus du tout naturelles. Parce qu'on te dit, ah non, là, il y a des droits d'auteur, il y a des machins, faut que tu fasses ci, faut que tu fasses ça. C'est pas simple, en fait. Et donc, le potager peut être une espèce de chemin, on va dire philosophique.
1: Mmh. Et pour revenir du coup à la simplicité dans l'échange, pour remettre des bases un peu saines, on va dire.
2: Voilà.
1: C'est ça l'idée. Donc ça, ce sera le vendredi soir. Et puis autour de ça, on a beaucoup d'ateliers qu'on va pas tout lister, hein, mais l'idée c'est que dans ce ralentissement qu'on disait convivial sur le site, en dehors des moments de réflexion, on va pouvoir s'offrir un peu de voilà des bulles de bien-être à des moments avec différents ateliers qui vont être proposés.
2: Il y a des bains de gong.
1: Voilà, il y a du bain de gong. Alors ça, c'est pas, il y a pas de baignoire pour ça. C'est juste une immersion sonore. Voilà, les ondes qui vous traversent. Il y a plein de moments comme ça où les gens vont pouvoir se poser dans le parc, se promener aussi, puisqu'il y a des visites, hein, des sorties ornitho, je crois, qui sont organisées. C'est ça?
2: Oui. Alors il y en a une, et c'est vrai que cette année, par exemple, aux grandes dames de certains d'entre nous, on a moins mis l'accent sur la question de la biodiversité ou du côté nature, scientifique, naturaliste, quoi. On a moins mis cet accent parce qu'on s'est plus tourné vers cette question de rassembler des énergies, créer de l'amitié, créer du lien. Donc, mais pour nous, il y a une globalité.
0: Oui, ben tu as raison, David, mais il y a aussi des parcours artistiques, notamment, qui vont permettre de partir voir l'arc et au jardin, mmh, avec trois artistes qui ont fait un cheminement avec des installations artistiques, et du coup ça sera une petite promenade à inviter autour du parc et vers le site archéologique pour découvrir notre environnement et se baigner dans cette nature et dans cette biodiversité.
1: Et puis il y aura de la musique et même du cinéma, pour dire quand même qu'on est... peut-être pas complet, mais en tout cas vous essayez quand même d'être un peu touche à tout.
2: Le truc, c'est qu'on se cherche encore. C'est-à-dire, là on a 6 ans. Quand on a 6 ans, on commence à parler, on n'est pas encore à l'âge de raison.
1: Et en même temps, il y en a pour tout le monde, du coup.
2: Alors c'est un peu l'idée, c'est-à-dire que nous on a quand même une proposition qui est à plusieurs étages. C'est-à-dire, le vendredi, évidemment, il y a l'un des Vecchio dont je parlais tout à l'heure, mais il y a aussi un processus collectif de création à partir de photos et de textes qu'on produira in situ, c'est-à-dire avec les gens qui seront là, si on est 12, si on est 30, si on est 50, et voilà, et on fera une projection ensemble, donc sur la façade du château, parce qu'en fait, si on a voulu faire un film, c'est aussi parce que le château va rentrer dans une phase de travaux et pendant 2 ans, on pourra plus se servir de la cour. Donc c'est aussi un moment magique, parce que cette cour, c'est un très bel endroit. Et voilà, donc projeté dans la cour, là, l'idée, c'est de projeter sur une façade un film. Donc c'est Le Robot Sauvage, parce que Le Robot Sauvage, c'est une belle histoire quand même.
1: C'est une très belle histoire, un très beau film d'animation, une très belle histoire d'amitié qu'on ne vous dévoilera pas. Moi, j'ai pleuré à la fin, je vais être honnête avec les auditeurs. Après, j'ai la larme facile, mais c'est un très beau
2: bon
1: film d'animation.
2: Et c'est vrai que tu peux verser une larme, parce que ce robot, il a quand même... déjà, ses copains sont pas tous sympas. Et lui, il change de point de vue, en fait. Il fait un pas de côté, un peu.
1: C'est ça. Mais on va pas tout dire.
2: Non.
1: C'est un robot qui se retrouve sur un endroit où il y a que des animaux sauvages. Et vous allez voir comment ça se passe pour lui.
2: Voilà, c'est assez fou.
1: Ensuite, côté musique, assez rapidement, même sans donner le détail. Donc là, je vois qu'on a samedi 13h, on a un concert, on a un dimanche aussi en fin d'après-midi.
2: Alors, on a ce qu'on appelle les virgules. On a Olympe Passo Auto avec Florence Todorovic. C'est donc deux chanteuses accompagnées par un violoniste. Et elles vont marquer des petites pauses entre les différentes discussions qu'il y aura à l'Agora. Et donc, voilà. Et donc, c'est une Saint-Gilloise qui a fait The Voice en son temps. Et bon, le samedi soir, on a Cante Cigale, donc une chorale locale qui est menée par Michel Léo de Bellegarde, qui fait plein de chorales dans le coin et qui a un répertoire qui change tout le temps. Et voilà, donc ils viennent, ils étaient déjà venus l'an passé, mais l'après-midi. Et là, en fait, on a décidé de les programmer le soir en ouverture du concert de Tarakna, qui est un concert coproduit avec les Suds et le Théâtre de Sète. Donc ça, c'est un peu c'est un peu un moment précieux. Et puis en plus, bon, ça raconte une histoire de femme sur le tapis qui s'échange des choses en kabylie. En fait, c'est en langue amazigh. Donc voilà, c'est un moment qu'on a choisi, mais c'est un très beau moment. Après, on finira avec du reggae parce qu'il faut pas rigoler avec les trucs sérieux. Avec Missiono, qui lui vient, c'est percussion électronique, batterie, et lui au chant, et il fait des reprises de Gainsbourg. Et c'est pareil, lui il est à Uzès. Et l'idée c'est vraiment de donner de la place à un écosystème culturel local. Voilà, alors Tarakna, c'est un projet qui est monté avec trois opérateurs, mais qui est plutôt centré vers 7. Mais sinon, voilà, ça reste local. C'est-à-dire, dans notre idée, on cherche quand même à développer des choses localement. Le gros truc qui vient de l'extérieur, qui est un peu de la musique concrète, c'est au départ, il y avait Guernica avec Antoine Chao. Et donc là, c'est dimanche midi, à midi et demi. Et il prépare une paella en racontant comment une grand-mère voit passer des avions qui bombardent Guernica et descend la colline dès que le bombardement a eu lieu et voit la catastrophe en fait. Et donc ça marque toute la famille dans son engagement, etc. Et lui, il prépare cette paella et à la fin, il la distribue aux gens et tout le monde mange avec lui. Et il y a donc une musicienne qui est avec lui, okay, qui fait des sons. Et ça ressemble un peu à un truc de radio. J'essaie de t'aguicher là.
1: Eh ben, en tout cas, j'espère que ça aguiche nos auditeurs, auditrices. Je pense qu'on a brossé pas mal. On peut pas donner le détail pour le détail du programme. Je vous invite à aller sur le site acte.bio. Ça se passe donc le week-end des 5, 6 et 7 juin au Château d'Espéran. Peut-être juste avant de terminer, les infos quand même pratico-pratiques pour venir. Parce que il n'y a pas de grand parking à disposition. On peut se garer le long du parc du château, mais ça a ses limites. Quand on arrive tôt le matin, ça va, mais après, c'est vite saturé.
0: Ben oui, c'est le problème. Nous n'avons pas de parking et nous n'en aurons pas. Donc effectivement, il faut être se garer là où on peut trouver de la place le long du parc. Et ça nécessitera de marcher un petit peu pour certains, mais pas tant que ça, en fait.
1: Est-ce qu'il y a des systèmes de navettes, comme c'était le cas certaines années? Non, pas cette année.
0: Non, il n'y a pas de système, ça n'a pas marché, cette histoire. On se gare le long du parc.
1: Et pour les personnes motivées, vous pouvez venir à vélo, par exemple, depuis le centre-ville de Saint-Gilles, à la ligne droite, là, ça se fait bien.
0: Bien sûr. Et évidemment, les personnes à mobilité réduite, eux, peuvent rentrer dans le parc pour être déposées, il n'y a pas de souci sur ces questions-là, évidemment.
1: Très bien. Et donc chercher le château d'Espéran et aller sur le site acte.bio pour retrouver le programme en détail. Et évidemment, vous attendez les gens nombreux, nombreuses.
2: Alors oui, en plus, cette année, on lance un marché aux puces parce que dans notre idée de rassembler, c'était aussi plutôt que de jeter, recycler. Et pour nous, les puces, ça reste un truc populaire, simple. Donc, il y a le village des Écoacteurs. Donc tous les gens qui font des trucs, des producteurs, des associations, tout un tas de gens qui viennent présenter leurs travaux. Mais on s'est dit, monsieur et madame tout le monde peuvent venir vendre leurs vieilles soupières, leur vélo, leur truc, ou les échanger, enfin voilà, en tout cas, plutôt que ça finisse dans le garage ou à la poubelle, ben, que ça soit utilisé par des gens qui en ont peut-être besoin. Donc, on, comme tu disais, c'est un peu un bric-à-brac, notre truc.
1: Mais oui, mais c'est un peu comme la vie, finalement, c'est les surprises et...
2: Exactement.
1: Parfait, et ben merci, on vous souhaite un beau week-end entre festivals, on peut dire un bon festival quand même, ça reste un festival.
0: Oui, oui, bien sûr. Ouais.

0: Et comme chaque mois, on retrouve l'association Grand Écran pour tous sur Delta FM pour faire un petit point donc sur l'actualité de l'association. Et nous sommes en présence de Marie-Hélène Cole. Bonjour Marie-Hélène.
1: Bonjour Tom, et bonjour à tout le monde.
0: Alors ce mois de mai a été plutôt riche avec certains films et certains documentaires projetés donc au cinéma municipal Marcel Pagnol d'Aigues-Mortes. Alors le mois de mai a un peu mal démarré puisque il y avait une ciné-conférence qui était organisée donc le 4 mai mais qui a dû être annulée.
1: Le 4 mai on a eu une alerte crue inondation, enfin très grosse pluie. Mm-hmm. Donc on a réfléchi, puis notre conférencier vient d'Arles, donc quand je l'ai appelé le matin, lui il n'y avait pas de pluie, mais après on savait qu'il avait la route à faire, revenir, donc devant cette méconnaissance, comme tout le monde, si ça allait être fort, si c'était une alerte pour rien ou une vraie alerte. Donc on a préféré reporter, et donc on en parlera tout à l'heure, mais on la reportera au lundi 22 juin. Donc on aura quand même notre conférence, mais on l'a pas eu le 4 mai.
0: Bon, ça va, plus de peur que de mal.
1: Voilà.
0: Autre rendez-vous qui a eu lieu donc le 11 mai au cinéma, c'était la projection d'un documentaire intitulé Animus Femina.
1: Oui, c'est un documentaire récent, hein, puisqu'il date de 2026. Et en fait, c'est une la réalisatrice s'est intéressée à quatre femmes qui, d'une manière ou d'une autre, s'intéressent à la biodiversité et ont une action pour la biodiversité, chacune dans leur registre. Une, c'est une jeune qui étudie l'Antarctique et les oiseaux, les pingouins et manchots d'Atlantique. Une autre, une peintre. Une autre, une dame qui vit de façon assez étrange dans une campagne en Galice. Et la dernière qui c'est pourquoi on a passé le film, parce que c'est une vétérinaire qui a monté depuis longtemps un refuge de faune sauvage, et donc elle accueille dès le printemps des animaux blessés que les gens lui ramènent. Par exemple, ce refuge est à côté de Ganges, hein, dans l'Hérault, pas très loin de chez nous. Et l'année dernière, par exemple, ils ont accueilli 1000 martinets qui avaient été blessés et que son équipe de bénévoles avait nourri verre à verre chaque jour. Voilà, donc c'était très intéressant. C'est une femme très dynamique. Je dois dire qu'à la fin, ils ne voulaient plus partir. Il y avait plein de gens qui parlaient avec eux. Que deux personnes sont venues apporter un renard qui avait été accidenté, enfin qu'elles avaient trouvé blessé. Donc elles sont profitées pour les amener. Donc voilà, une histoire forte de cette équipe et surtout de Marie-Pierre qui s'investit pour la sauvegarde de la nature, et en s'occupant des chevreuils, des renards, des flamands, des martinets, des chouettes, enfin tous ces animaux blessés, soit par la voiture, soit par la chasse, etc. Toutes les raisons de... Voilà, donc c'était... très riche dans la discussion à la fin, hein, ça a duré, c'était très bien.
0: Et la dernière projection donc de ce mois de mai pour l'association, c'était donc le Ciné Club avec un magnifique film au nom du peuple italien.
1: Ah oui, de Dino Risi, hein, qui est donc un réalisateur italien connu, enfin. Et en fait, c'est l'histoire d'un juge qui, au départ, est très droit, qui est confronté à la mort d'une femme qu'on comprend au fur et à mesure que c'est une prostituée de luxe. Et il a dans le collimateur un riche entrepreneur qui, par ailleurs, fait des magouilles de tout ordre. Ça parle de la mafia, ça parle... Voilà. Et ça parle de... est-ce que l'objectivité existe, puisque à la fin du film, on s'aperçoit que le juge, malgré le fait qu'il sache que c'est pas cet homme-là qui a tué cette femme, l'inculpe de tous les autres crimes pour lesquels il s'était débrouillé d'avertir le ministre en lui disant « tu m'enlèves tout ça ». Voilà. Donc c'est très très fin comme film, vraiment un très bon film, vraiment moi j'ai personnellement beaucoup apprécié.
0: Et donc alors ce mois de juin est plutôt chargé, hein, pour l'association Grand Écran pour tous. On démarre avec un documentaire en présence en plus du réalisateur.
1: Ouais.
0: Et c'est Supplique à nos fantômes. Alors de quoi parle ce documentaire ?
1: Alors en fait on a reçu une l'invitation à le projeter. Le réalisateur Xavier Pestugia est un ingénieur du son à Radio France. Moi, j'écoute cette radio et je reconnais la patte Pestugia. Enfin, c'est quelqu'un qui fait un travail intéressant, hein, de montage sonore.
0: D'accord.
1: Et en fait, là, il a fait un documentaire sur son histoire à lui et l'histoire d'une autre femme, d'une femme, Andrea, qui d'ailleurs sera présente avec lui le soir de la projection, qui ont tous les deux été subi l'emprise d'une mère abusive. Donc c'est une histoire, c'est pas d'Ino Risi, hein, c'est une autre histoire, mais très forte, qui a été remarquée par des critiques parisiennes comme une... profondément, ça touche. Ça, c'est une histoire touchante, bien, bien réalisée, bien montée. Et donc, voilà. Et donc, on aura le réalisateur Xavier Pestudia et Andrea, la personne qui est dans le film, qui seront présentes à la fin de la projection.
0: Donc, un documentaire qui risque de bousculer.
1: Bousculer et qui parle de choses voilà, personnelles, mais qui malheureusement peuvent exister. Hein. Tout un chacun peut être confronté à ce problème.
0: Autre rendez-vous donc de l'association, c'est le ciné-club de la JEPT avec le lundi 15 juin. Alors, je ne sais pas si j'ai rappelé la date d'ailleurs pour les suppliques à nos fantômes, c'est le lundi 6 juin.
1: Non, 8 juin.
0: Ah, 8. Lundi 8 juin, 8 juin, 8 juin. À 18h30.
1: Voilà. Ouais.
0: Et le 15 juin, alors, on retrouve le ciné-club de la JEPT avec un film franco-belge-arménien. Il s'agit de « Si le vent tombe ».
1: Oui, c'est un film qui explore une région de l'Azerbaïdjan qui était occupée jusqu'à peu de temps maintenant par des Arméniens, donc une enclave. Et déjà à l'époque du film, c'était la question du film, c'est un auditeur international qui vient sur ce territoire pour l'éventualité d'ouvrir un aéroport. Et du coup, il découvre un monde, il découvre une culture, il découvre des paysages. Et en fait, ça pose la question, puisque depuis... Bon, en fait, c'est en lien avec la guerre de Poutine. Donc, Poutine a favorisé le fait que l'Azerbaïdjan a repris le pouvoir sur ce territoire et a chassé des milliers d'Arméniens qui vivaient là, avec leur église, leur cimetière. Enfin, ils vivaient là depuis des siècles, quoi. Donc, c'est une histoire tragique. Mais le film, lui, a une mise en scène très impressionnante, très forte. Et va témoigner de ce peuple avec des paysages, avec voilà, donc ça va être un beau film, mais comme le premier, qui évoque encore des problèmes humains.
0: Hein. Oui,
1: Là, côté au début, c'était des problèmes personnels. Là, c'est plus des problèmes d'une société, mais voilà, on n'est pas encore en phase drôle et.
0: Hein. Ouais, non, on reste sur l'émotion.
1: Sur l'émotion, sur s'informer, se cultiver, comprendre.
0: Aussi, oui, bien sûr.
1: Voilà.
0: Et on termine avec donc cette fameuse projection qui était prévue donc en mai, le 4 mai. Il s'agit donc d'une
1: conférence.
0: Moi, c'est sa ciné-conférence, Camargue Maritime.
1: Voilà, et ben en fait, ça va retracer 26 siècles d'histoire parce que le conférencier, c'est Luc Long, qui était au service de l'archéologie sous-marine de l'État, qui a travaillé énormément et qui a fait beaucoup de fouilles dans le Rhône, dont certaines ont été très médiatisées, puisque par exemple, ils avaient trouvé le buste de César qui était en or, qui maintenant est exposé au musée d'Arles. Tout ce qui est au musée d'Arles provient de leurs fouilles, notamment le grand bateau. J'incite les gens à aller voir ce musée d'Arles, le musée romain, enfin, le musée... archéologique, qui est extrêmement intéressant. Et du coup, Luc Long a été témoin et porteur et maître de toutes ces fouilles. Il poursuit ses fouilles encore aujourd'hui, bien que parti à la retraite. Et il y a aussi beaucoup de fouilles en Camargue, côté Sainte-Marie-de-la-Mer, puisque le rivage a beaucoup bougé, le sable, et puis ce sable faisait qu'il y avait beaucoup d'épaves, de bateaux qui faisait naufrage, donc il y a des épaves qu'on trouve là entièrement bien comment dire conservées dans le sable. Et donc Luc Long va parler de tout ça. C'est un homme très riche, très qui a beaucoup de connaissances, qui est très bon pédagogue. Il présentera, il a fait un livre aussi sur qui s'appelle de la même manière Camargue Maritime, 26 siècles d'histoire. Il en aura quelques-uns en vente ce jour-là. Voilà. Donc là, c'est connaître notre territoire. Voilà.
0: Okay.
1: Et en tout cas, le territoire occupé à l'époque par les Grecs, les Romains et les Gaulois.
0: Une très belle soirée donc pour le lundi 22 juin. Avant de se quitter, Marie-Hélène, on rappelle aussi qu'il y a potentiellement aussi des actualités hein, pour l'association Grand Écran pour tous. Notamment ce mois de juin, ce sera le mois du tournage puisque vous avez aussi un atelier cinéma où vous allez donc réaliser un court-métrage. Et ce mois de juin, ça va être ben, le tournage.
1: Ouais, c'est un moment fort, hein, on commence un peu à se mettre la pression.
0: Et oui.
1: En fait, ben, ce sera notre troisième, hein, puisqu'on en a déjà fait deux courts-métrages. Ben, on apprend, on travaille quand même avec un réalisateur hein, qui maîtrise la caméra et tout ce qui suit. Mais bon, on prépare tout, donc on a tout préparé. On a collectivement créé l'histoire, le scénario. Et puis petit à petit, ben, il a fallu savoir où est-ce qu'on allait tourner, à quel endroit, etc. Donc notre territoire, c'est toujours Aigues-Mortes et la région. Donc là, on tournera sur Aigues-Mortes et au Grau-du-Roi. Et puis, ben voilà, ça va être 4 jours intenses. On a déjà sollicité des personnes pour venir faire un petit rôle d'acteur ou figurant. Faudra s'inquiéter du son, de la lumière, de voilà. À travers cet atelier, on se fait plaisir, hein, faut dire. On vit une belle.
0: C'est le but.
1: Un beau groupe, hein, un bon groupe qui fonctionne bien et des bons moments ensemble. Et puis, ben, à la fin, on a le plaisir de notre création. On n'a pas l'intention qu'elle aille à Cannes.
0: Hein, ah bon.
1: Ben non, pas cette année. Oh, je crois pas cette année, sauf si c'est vraiment repéré. Quoique les courts-métrages, ils sont à Cannes. Hein,
0: et oui. D'ailleurs, quand est-ce qu'on pourra peut-être.
1: Alors, on ne veut pas se dire, on ne veut pas se précipiter.
0: D'accord.
1: On va faire le tournage, mais il y a tout un travail derrière qui est le montage,
0: oui.
1: Qui va créer, qui en soi est essentiel, hein, évidemment, à avoir le film à la fin.
0: Bah, qui est clairement plus long que le tournage.
1: Alors voilà,
0: lui-même.
1: Et enfin oui, il y a du boulot derrière, du gros boulot, et donc tout ça, on s'est dit l'année dernière, on avait dit ah ben c'est bon machin. Enfin, on l'avait tourné au mois de mars, hein, et on l'a présenté au festival du court métrage en novembre.
0: Et oui.
1: Mais cette année, pas de pression, on ne le présentera que si on est content du résultat.
0: D'accord.
1: Et voilà, parce bon. Que à force de vouloir aller trop vite. On finit par voilà, on pourrait présenter quelque chose qui serait pas finalisé.
0: Non,
1: qui
0: c'est pas le but.
1: Voilà, donc voilà. Et on se réserve la possibilité, si besoin, de refaire un autre tour, enfin de compléter ce tournage, d'autres séquences, si on pense que ça c'est judicieux. Donc tout ça, on se donne le temps. Mais bien sûr que ça sortira.
0: Hein. Bon, parfait. Et je crois aussi que, eh bien, il y a un rendez-vous à ne pas manquer cet été, puisque voilà, tout ce qui va être ciné-club, lundi de la JEPT, se termine au mois de juin.
1: Tout à fait.
0: Mais il y a quand même une date importante à retenir pour cet
1: comme
0: été.
1: Comme chaque année, on aura une projection dans les remparts, dans le logis du gouverneur, hein, auprès des monuments historiques, que je remercie d'ailleurs de pouvoir nous accueillir. Et donc, en fait, on a choisi un film grand public français du patrimoine, d'un film de Henri Verneuil, qui est donc 5 000 $ au soleil, avec Lino Ventura et Jean-Paul Belmondo, donc une soirée
0: très beau film
1: familiale, hein, voilà un peu l'idée de revoir des vieux souvenirs pour certains et puis
0: oui.
1: De découvrir ce moment-là
0: pour
1: la jeune génération. Donc ce sera le 22 juillet et à partir de 22h à peu près, puisque en été, nous attendons qu'il fasse nuit pour pouvoir projeter le film.
0: Et
1: sinon,
0: oui.
1: On pourrait pas le voir.
0: Donc le 22 juillet, très beau film, très belle projection en extérieur. Et donc ensuite, c'est la reprise en septembre.
1: En septembre, voilà. On arrivera en septembre avec un nouveau programme.
0: Eh bien, parfait. Avant de se quitter, je rappelle donc les différents rendez-vous à ne pas manquer. Le 8 juin, c'est le documentaire Supplique à nos fantômes. Le 15 juin, le ciné-club avec Si le vent tombe. Et puis, on termine le 22 juin avec la ciné-conférence Camargue Maritime. Et puis, le 22 juillet, on en reparlera bien sûr sur le TFM, mais donc la projection du film 5 000 $ au soleil. 5 000 $ au soleil. Eh bien, parfait. Merci beaucoup, Marie-Hélène, pour toutes ces actualités. Puis, on se retrouve prochainement pour de nouveaux rendez-vous de l'association Grand Écran pour tous. À bientôt.
1: Merci, Tom. À bientôt.
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3: L'essentiel de l'actualité, on en sait un peu plus sur le parcours judiciaire de Jérôme Barella, principal suspect dans la disparition de Liana dans le Gers. L'homme de 41 ans a fait l'objet de plusieurs plaintes pour viol sur mineur, pour la plupart classées sans suite car les faits n'ont pas été suffisamment caractérisés. Et puis une enquête administrative est ouverte pour déterminer s'il y a eu des dysfonctionnements. Le gouvernement dresse un premier bilan des aides mises en place face à la flambée des prix des carburants. Plus de 630 000 demandes ont déjà été déposées pour l'aide de 100 euros destinée aux gros rouleurs modestes. 14 millions d'euros de prêts de trésorerie ont été accordés aux entreprises touchées par la hausse des coûts du carburant et des matériaux, notamment dans le transport, l'agriculture et le BTP. Plus de 7 mois après le spectaculaire casse du Louvre, les 4 suspects doivent être entendus cette semaine par des juges d'instruction. Les enquêteurs pensent avoir identifié l'organisation du commando grâce aux écoutes téléphoniques et aux traces ADN. Les bijoux de la couronne, eux, restent introuvables. Enfin, en foot, Bruno Genesio devrait devenir le nouvel entraîneur de l'OM. L'ancien coach de Lille aurait trouvé un accord avec le club marseillais pour un contrat de 2 ans. Habib Bey, arrivé après le départ de Roberto De Zerbi, devrait quitter le club malgré un contrat jusqu'en 2027.

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1: Cinéma. Bonjour Camille.
2: Bonjour Tom.
1: Alors on se retrouve pour la programmation du cinéma Marcel Pagnol d'Aigues-Mortes pour ce mercredi 3, jeudi 4 et vendredi 5 juin. Et à l'affiche, nous retrouvons la Vénus électrique.
2: L'histoire se passe à Paris en 1928 avec Antoine Balestro, qui est un jeune peintre. Il n'arrive plus à travailler depuis la mort de son épouse. Un soir d'ivresse, Antoine tente d'entrer en contact avec sa femme par l'intermédiaire d'une voyante.
1: La Vénus électrique, c'est donc à retrouver ce jeudi à 18h en séance Ciné Babies. On a également Michael.
2: L'histoire de Michael Jackson, au-delà de la musique, de la découverte d'un talent hors du commun, jusqu'à l'artiste visionnaire dont l'ambition créative a alimenté une quête incessante pour devenir le plus grand artiste du monde.
1: Michael s'est à retrouver mercredi à 16h en séance Ciné Babies. Et puis on a aussi la dernière projection du Diable s'habille en Prada 2.
2: Et oui, venez voir pour la dernière fois à l'écran Miranda, Andy, Emily et Nigel qui replongent dans l'univers impitoyable et glamour du magazine Runway où l'élégance est une arme redoutable.
1: Le Diable s'habille en Prada 2, c'est mercredi à 18h30. Retrouvez également L'être aimé, mercredi à 20h30 et vendredi à 18h. Nous avons Star Wars, The Mandalorian and Grogu, mercredi à 13h30 en séance 3D, ainsi que vendredi à 20h30 en 3D. Et puis, jeudi à 10h en séance 2D, nous avons Autofiction, jeudi à 20h30 en version originale sous-titrée français. Et puis, on termine avec la séance Ciné Kids comme chaque mercredi à 10h, et là cette semaine c'est l'Odyssée de Céleste. Par contre, le prix lui reste inchangé, il est de 4€, aussi bien pour les plus petits que pour les plus grands. Merci beaucoup Camille.
2: Merci beaucoup Tom, à bientôt.
1: À bientôt.
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2: Dans votre agenda de ce jeudi 4 juin sur Delta FM, Terre des Camargues, à Bayargues, le swing s'invite sous les étoiles avec le Zestival. Avec ce swinging, Montpellier, à l'horizon ressort Massane. Cette soirée festive mêlera musique live, danse et ambiance rétro dans un cadre verdoyant. Au programme, initiation au Lindy Hop pour les débutants, concert du Sunnyside Trio, démonstration de danse par Letty et César, puis piste ouverte pour prolonger la fête jusqu'à tard dans la soirée. Sur place, bar et restauration permettront de profiter pleinement de cet événement estival placé sous le signe de la convivialité. Zestival X Swinging Montpellier sera retrouvé ce jeudi 4 juin dès 19h, domaine de Massane à Bayargues. L'événement est gratuit, la réservation est obligatoire. À Caissargues, le parc du château de Nage accueille le groupe Sweet and Sour pour une soirée placée sous le signe du jazz. Dans le décor élégant du domaine viticole, le public pourra profiter d'un concert en plein air tout en découvrant les vins du château et les propositions gourmandes du food truck présent sur place. Une belle occasion d'associer musique, détente et saveurs locales dans une ambiance estivale. Concert Sweet and Sour sera retrouvé ce jeudi 4 juin. L'ouverture du parc est à 19h et le début du concert à 19h30 au château de Nage à Caissargues. À l'espace Cassel, les jeunes parents sont invités à partager un moment privilégié avec leurs tout-petits lors d'un atelier Danse avec bébé. À travers le mouvement, les bercements, les chants et les échanges, cette rencontre propose une parenthèse de douceur pour renforcer le lien parent-enfant tout en prenant du temps pour se reconnecter à son corps. Une activité spéciale pensée pour les enfants de 0 à 3 ans et leurs parents. Atelier Danse avec bébé sera retrouvé ce jeudi 4 juin à partir de 10h à l'espace Jean-Pierre Cassel, réservé aux parents accompagnés d'un enfant de 0 à 3 ans. Excellente sortie à vous avec Delta FM.
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1: Dans votre agenda des concerts pour cette semaine sur Delta FM Terre de Camargue, à Montpellier, les amateurs de rap ont rendez-vous avec Isha et Limsa Dolney pour une soirée qui s'annonce intense après le succès de leur album commun Bitume Caviar et d'une première tournée à guichet fermé. Les deux artistes reviennent sur scène avec un nouveau spectacle. Entre récits de vie, mélodies soignées et textes percutants, ce duo devenu incontournable du rap francophone propose un univers à la fois sincère, mélancolique et profondément humain. Le concert de Isha et Limsa Dolney sera retrouvé ce vendredi 5 juin de 19h30 à 22h30 au Rockstore à Montpellier. À Nîmes, le temple L'Oratoire accueille un grand concert baroque et mozartien proposé par l'ensemble vocal de Sommières sous la direction de Laurent Richard. Chœur, orchestre et solistes uniront leurs talents pour faire voyager le public entre les chefs-d'œuvre du répertoire baroque et les œuvres les plus emblématiques de Mozart. Accompagné par les musiciens professionnels de l'orchestre Intermezzo et la mezzo-soprano Anne Derim, les artistes promettent une soirée riche en émotions et en élégance musicale. Concert de l'ensemble vocal de Sommières sera retrouvé ce samedi 6 juin de 20h à 21h30 au Temple de l'Oratoire à Nîmes. À Caveyrac, l'Union musicale de Garon propose une nuit d'harmonie au château, placée sous le signe des grandes musiques, de films et du répertoire orchestral pour harmonie. Dans le cadre du château de Caveyrac, les musiciens offrent un programme accessible à tous, mêlant œuvres populaires et morceaux emblématiques du répertoire d'orchestre d'harmonie. Une soirée conviviale à partager en famille ou entre amis, concert Nuit d'harmonie au château sera retrouvé ce samedi 6 juin. L'ouverture des portes est à 20h, le concert commence à 20h30 sur la place du château à Caveyrac. À Montpellier, Laurie fait son grand retour avec Partie 2026, un spectacle festif qui promet de faire chanter plusieurs générations. Entre concerts, ambiance club et véritable fête géante, l'artiste revisitera ses plus grands succès dans une mise en scène pensée comme une grande célébration. Un rendez-vous placé sous le signe de la nostalgie, de la bonne humeur et du partage pour tous ceux qui ont grandi avec ces tubes. Concert Laurie Party 2026, ce sera retrouvé ce dimanche 7 juin à 18h au Zénith Sud à Montpellier. À Vauvert, le parc de l'Hespérion se transforme en écrin lumineux pour une soirée candlelight. Entouré de centaines de bougies, le public pourra redécouvrir les plus grands chefs-d'œuvre de la musique classique dans une atmosphère intime. Optimiste et féerique. Une expérience musicale unique à vivre sous les étoiles en partenariat avec l'école musique intercommunale de Petite Camargue. Concert Candlelight se sera retrouvé ce dimanche 7 juin à partir de 21h au parc de l'Hespérion à Vauvert. Excellente sortie musicale à vous avec Delta FM.

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